0: Chacola sur Skyrock avec Mélo Décalé. On est premier solo rap et son nouvel album à Chacola, il sort le 25 septembre. Ça approche. W.M, ça sera le nom de cet album de Tiako. J'espère qu'il va nous réserver encore de nouvelles Mélo Décalé. Ça va être une dinguerie cet album. En attendant, sur Bad Music Non-Stop jusqu'à 5h du mat, Daft Punk, c'est ce qu'on écoute maintenant avec Get Lucky en classique. Soleil de Gim juste derrière et Ariana Grande avec l'un de ses titres extraits de son tout nouvel album.
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avec Black. On vient de l'écouter avec Laisse-moi sur Skyrock. On est premier sur le rap et en parlant du morning de Difool, ça y est, ils seront de retour à partir de 6h après ces belles vacances. 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Donc restez branchés, la suite du son continue avec Leto, Pineapple. Ça fait partie des sons les plus écoutés en France, ça se prépare, Lil Wayne aussi. Incroyable ce son, Timal aussi juste derrière avec Sicario avant 4h du mat. C'est Urban Music Non-Stop.

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Ça fait plaisir d'écouter ce classique de Kaza, Heartbreak 6 à 4h du mat tout pile. Dans une heure, c'est Tim que vous allez retrouver pour le Morning Buzz de D-Fool, tous les meilleurs moments du Morning D-Fool avant le grand retour. Après de longues et belles vacances pour le Morning, ils seront en fin de retour des 6h du mat avec un énorme chèque de 15 000 euros pour vous. 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Restez bien à l'écoute, nous on redémarre cette dernière heure de son avec RN Boy, Elle Voulait, Billie Jean aussi en classique, Michael Jackson et Kesha Judéa avec TikTok.

Skyrock, on est premier sur le rap avec le son de Mauvais Joe, Wagyu. Et mes Mauvais Joe, vous allez pouvoir le retrouver toute la semaine au micro de Fred entre 20h et 21h pour un Planète Rap exceptionnel. Il viendra présenter son tout nouveau projet, le membre de Triangle des Bermudes. On vient de l'écouter à l'instant sur Skyrock, la radio des numéros 1 avec Adèle Castillon. Maintenant, Été avec toi, et je dirais, ce sera Bello et Dallas, séminaire.

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Mauvais Joe, lui, il sera toute la semaine dans Planète Rap au micro de Fred. On l'écoute maintenant avec Maladie. Il y aura aussi Roddy Ricch.

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0: Bienvenue sur Skyrock, la radio des numéros 1 avec Love Love, le son de Kim et Gazo. Bienvenue si vous venez nous rejoindre. Il y a beaucoup de messages déjà là qui nous disent bonne rentrée. Hugo, Flo, Las Palais, DJ Scary qui sont là déjà connectés. Et Tim qui est de retour pour le Morning Best.
1: Oui, bien là, bonjour Pierre, et bonjour la France.
0: Et oui, c'est un retour. Ça fait longtemps qu'on s'est pas parlé, toi et moi là.
1: Eh ben, le
0: ça fait plaisir.
1: Eh ben, hey, j'ai envie de t'appeler le vacancier parce que c'est. En fait, quand moi je suis revenu, Pierre est parti en vacances.
0: Ouais, c'est ça, c'est ça. C'est exactement ça. C'est du 50-50. On s'organise comme ça.
1: Ça va, c'est été, t'as fait quoi? Raconte-moi. Un petit peu, Pierre.
0: Moi, je suis parti avec mes potes tranquillement. On a fait un petit voyage en Grèce très précisément. Et puis voilà, tranquillement. Hein. C'était très sympa.
1: J'ai vu de l'Espagne aussi un petit peu, non?
0: De l'Espagne un petit peu, ouais. Bah, c'est pas trop loin de chez moi et tout. Donc voilà, tranquillement. Et toi, c'est parti un petit peu pendant les vacances?
1: On a visité les quatre coins de la France, tu sais.
0: Les quatre coins de la France, ouais. Pour aller vérifier si tout fonctionnait niveau
1: Bien
0: Skyrock.
1: On a écouté Skyrock dans les quatre coins de la France.
0: Exactement, pour vérifier si tout fonctionnait.
1: Et j'ai envie de te dire, ça marche bien, 5 sur 5.
0: Trop bien. Bah, en tout cas, j'espère que ça va bien fonctionner. Les 15 000 euros, j'espère qu'ils vont tomber. C'est sûr, chez l'un ou l'autre vous qui écoutez Skyrock, ça c'est sûr déjà.
1: 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Je vais vous annoncer une première nouvelle. Ça peut tomber non pas avant 9h15, mais avant 9h30, puisque cette année, on sera là jusqu'à 9h30 avec vous tous les matins.
0: Donc entre 6h et 9h30.
1: Exactement.
0: Et cash par SMS ou 720, ça s'arrête pas en fait jusqu'à ce que les 15 000 euros tombent. 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
0: Bonne chance à vous.
1: Et puis
0: à la semaine prochaine. Et puis bonne rentrée au Morning Default qui arrive dans une heure. Tu leur souhaites bonne rentrée de ma part.
1: Exactement. Bisous. Je ferai un bisou de ta part alors, mon pire.
0: Bisous, ciao.
1: Bisous, ciao
0: tout le monde.
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1: Et vous avez entendu, on a bossé tout l'été sur l'habillage. C'est comme ça qu'on appelle les nouveaux jingles du Morning Best. Il y a plein de nouveaux jingles que vous allez découvrir tout au long de cette saison. En tout cas, je suis vraiment, vraiment content de vous retrouver. 5h, 6h, c'est Team. Et tous les matins, on se retrouve une heure avant les autres. On va se réveiller ensemble. On va profiter tous ensemble des meilleurs moments du Morning de Default. Là, il est 5h02. Il y a peut-être les yeux qui collent encore un petit peu. Et on est dans la même merde, ça vous le savez. On est ensemble. J'espère, il y a pas très longtemps, j'ai pu écrire 2-3 lignes. Juste la météo, justement, pour aujourd'hui. Pour savoir quel temps il va faire près de chez vous. Et on y va, c'est parti. Météo, allez. La météo pour aujourd'hui, il y aura des averses de la Manche au Grand Est et sur le nord de la Seine où il y aura aussi du vent. Près de la Méditerranée, le soleil brille, il y aura pas mal de nuages sur le reste de la France. Et pour les températures au max de la journée, aujourd'hui on attend 21 degrés à Brest, 22 à Lille, 23 à Nancy, 24 à Paris, Biarritz, Rennes, Nantes et Strasbourg. Et il fera 25 degrés à Tours, 26 à Clermont-Ferrand, à Limoges aussi et à Dijon, 27 à Bordeaux, 28 à Nice, 29 à Lyon et Toulouse, 32 degrés à Perpignan et en Corse et 33 degrés à Marseille. Voilà, vous savez tout pour la météo. En effet, bonjour aux premiers réveillés sur l'application Skyrock. J'aurai une mission aussi pour vous dans un instant. Une mission qui a beaucoup de valeur. Je vous en dis plus dans quelques instants. Vous restez bien là, c'est le coup d'envoi du Morning Best. C'est Team avec vous. N'hésitez pas à envoyer tous vos messages sur l'application Skyrock. On a toujours le grand écran devant nous dans le studio sur lequel on reçoit tout. Et puis pour bien démarrer, comme promis, voici Ariana Grande. Maintenant, le nouveau son d'Ariana, c'est pour vous, c'est sur Skyrock. Et juste après, on se fait la compile de l'actu. Une compile un peu particulière si vous êtes en voiture ce matin, ça vous concerne. Let's go!

0: Bienvenue, c'est Skyrock que vous avez choisi ce matin, 5h, 6h, tous les matins on se réveille ensemble. Vous connaissez la chanson, c'est les meilleurs moments du morning de Difool. Pendant 1h tous les matins, bon, on se fait du bien tous ensemble évidemment. La 5h07, je m'adresse à vous les premiers réveillés de France à l'écoute de Skyrock en ce moment. Vous qui écoutez Skyrock ce matin, vous allez allumer votre application Skyrock. Vous allez juste me mettre un petit coucou, un petit emoji, parce qu'on va prendre l'un ou l'une d'entre vous qui est réveillé très tôt pour passer dans le morning tout à l'heure avec Difool. Vous êtes le premier auditeur ou la première auditrice à passer en direct avec nous pour bien démarrer la saison. Ce sera l'un ou l'une d'entre vous, donc allez-y, petit coucou, petit emoji. Vous me dites salut, je veux passer dans le morning tout à l'heure à 6h. Je vais être le premier auditeur ou la première auditrice de la saison. Vous mettez ça sur votre application Skyrock, suivi de votre numéro. C'est gratos, on vous attend en direct à 6h. Et d'ici là, eh ben, y a tous les meilleurs moments du morning de Difool. Avant d'écouter Tiakola, des gros sons de l'été avec Mélo décalé, voici la compile de l'actu sur Skyrock, on y va.
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2: Allez, on va faire notre compile de l'actu. Ça s'est passé sur une banquette de voiture. Qu'est-ce qu'on peut faire sur une banquette de voiture qui peut amener à la une de l'actu?
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2: Eh bien, c'est la compile de l'actu de ce matin avec toi, Rémi.
3: Ouais.
2: Qu'est-ce que tu as fait de spécial sur la banquette de ta voiture? À part l'utiliser comme une décharge publique.
4: Bah, franchement, à part dormir dessus, moi, pas grand-chose. Des fois, je me pose derrière, je dors.
2: T'as jamais fait de câlin dans la voiture?
4: Bon, ça m'est déjà arrivé dans ma jeunesse, oui.
2: Dans ma jeunesse.
3: Ah, voilà. Ah, ça commence à remonter.
2: C'est vrai que c'est un peu piqué. Oui, dans ma jeunesse.
3: Ouais, dans ma jeunesse.
2: Bon, ça les a amenés à la une de l'actu. Voici le top 3 avec la place numéro 3 pour démarrer.
4: Direction le centre-ville de Bordeaux. Alors là, c'est quand même un voleur très, très con.
2: Ça tombe bien, j'en ai un, moi aussi, très, très con.
4: Ah ouais, là, lui, franchement, c'est abusé. Bon, il cambriole, il vole ce qu'il y a dans pas mal de voitures. Petite pensée à Sam. Dédicace aujourd'hui.
2: Ah oui, t'as pas
3: dit. Ah ouais, du coup, la banquette, ouais.
2: On l'a pas dit parce que je me suis dit, ça va le mettre dans un mauvais trip, Sam.
3: T'aurais pu être dans la compile.
5: Ouais, c'était moins pire cette nuit.
2: T'es allé à un concert et comme un idiot, t'as laissé ton sac, ton Mac et tout à l'intérieur.
5: Sur la plage arrière de la voiture de mon frère.
2: Et le meilleur, c'est qu'il a laissé les clés.
5: Les clés, ouais.
2: De chez lui.
4: Ouais, change de serveur vite, mec.
5: Et la carte grise.
2: Et la carte grise.
4: Donc, comme ça, il a ton adresse et tes clés, super.
6: Ouais, c'est ça.
4: Ah, putain. Bon, en tout cas, ce cambrioleur, ce voleur, avait ouvert plusieurs voitures au préalable. Et donc, il se dit, allez, une petite dernière, là, histoire d'augmenter un peu mon magot. Sauf que, eh bien, il oublie des documents à l'intérieur de cette voiture. Et puis, pas n'importe lequel, une convocation en justice. Du coup, sur la convocation, il y a le nom, il y a l'adresse, il y a la date de naissance, le mail, le pedigree, enfin, bref. Tout est complet. Mmh. Bon, les enquêteurs, vous l'imaginez, n'ont pas du tout mis de temps à le retrouver. Ça a été très, très vite. Et en plus de ça, il avait ses empreintes sur plein de voitures fracturées. Donc, c'est un multi-récidiviste. Et là, il a été directement envoyé en prison.
2: C'est le multi-nul quand même. Lui, il est pas très...
4: multi-nul.
6: C'est clair.
2: Bon, moi, j'ai un autre voleur qui est pas super, super fut-fut non plus à la place numéro 2 de notre compile. C'est à Perpignan que ça s'est passé.
3: Ouais.
2: C'est un mec qui arrive sur un parking et il se met à cambrioler une voiture. Ah. Juste après, une femme arrive sur le parking, son parking à elle. Et elle retrouve un homme endormi sur la banquette arrière de sa voiture.
6: Normal.
2: En fait, c'est le voleur. Il avait cassé la vitre pour dérober le véhicule. Mais il s'était endormi avant de mettre en marche le véhicule. Donc, il a fait une petite sieste. Ce qui a été assez simple pour la police. Ils sont venus le cueillir. Les pompiers aussi l'ont réveillé, l'ont placé en garde à vue. La propriétaire se souvenait d'avoir entendu un petit bruit vers 5h30 du matin. Et elle avait pensé que c'était son voisin. Elle avait continué sa nuit. Et puis, bah, lui, il avait commencé sa nuit. Il avait terminé dans la voiture en train de dormir.
6: Tranquille.
2: Là aussi, le travail a été facile pour la police. Voilà, deux voleurs à deux balles. Et à la place numéro 1 pour notre compile de ça s'est passé sur une banquette de voiture.
4: Ouais, on file un petit peu, on voyage un petit peu, on va aux States. C'est un gardien de prison. Alors, lui, il a été sanctionné par sa hiérarchie. Et c'est certainement bien normal. Il a offert.
2: C'est certainement
4: un menu.
2: Bien normal.
4: Ouais.
2: Pourquoi donc, Rémi?
4: Il a offert un menu McDo à une détenue en échange d'une petite gâterie. Voilà. Alors, elle était totalement consentante, mais quand même, c'est un peu abusé. C'est pendant un transfert d'une prison à l'autre que le poteau rose a été découvert. Elle lui a dit « Je pense que je ferais n'importe quoi pour du McDo en ce moment. » Bon, bah, c'est pas tombé dans l'oreille d'un sourd. Il en a profité pour l'inviter à manger après un petit passage sur la banquette arrière.
2: Voilà. Et il s'est fait choper et il est plus gardien de prison.
4: Et il est plus gardien de prison.
2: Et il est plus gardien de prison. Bah voilà, ça s'est passé sur une banquette de voiture, faites gaffe.
6: Bah ouais.
2: Ça terminerait peut-être un jour dans notre compile de l'actu tous les matins, dans le morning sur Sky.
7: Ok. C'est Tiakola dans le morning de Difool. Le morning.

0: Il est sur Skyrock, il est celle son de Mauvais Joe ce soir dans Planète Rap, 20h-21h, loupez pas votre rendez-vous avec Fred, hein, tous les soirs, ouais. Planète Rap, pour cette nouvelle saison, et Mauvais Joe, ça a déchiré ce soir, hein. Et à 21h, la Radio Libre, le grand retour de toute l'équipe,
1: ouais.
0: Entre 21h et minuit, on sera là, et on est là ce matin, très heureux de vous retrouver, ça fait plaisir de voir que vous êtes en forme ce matin, on va aller d'ailleurs faire un tour, du côté des messages que vous nous avez envoyés, on parle des vacances, quelle note vous mettez aux vacances, qu'est-ce qui vous est arrivé pendant vos vacances, qu'est-ce qui vous est arrivé, des trucs un peu spéciaux, on a des... membres de l'équipe qui sont quand même allés à l'étranger.
2: Ouais. Et ouais.
0: Tim est allé à New York.
1: Ouais,
0: New York
1: City. Ouais. Tu veux dire à New York City, bro?
0: Tu parles mieux anglais? Est-ce que t'as fait des progrès en anglais?
1: Putain, j'ai appelé ma mère est prof d'anglais pour l'anecdote.
3: Ah oui.
1: Et donc j'ai appelé ma mère un nombre de fois, mais incalculable.
0: Pourquoi? Parce que tu savais pas comment demander des trucs à des
1: ouais,
0: gens.
1: Ouais, tu vois, par exemple, je sais pas, au McDo, à un moment, ils m'ont pas donné le ticket de caisse.
0: Oui.
1: Et sauf que tu sais, bah, il y a un numéro sur le ticket de caisse et ils t'appellent genre, la 612.
0: Non, à New York, ils disent pas la 612.
1: La
0: 602.
1: Voilà, c'est ça.
4: 612.
1: Sauf que par exemple.
0: Non, O2.
1: Je connais.
0: Ah, oui, ouais,
1: 612, ouais.
0: On est très bon en anglais.
3: Ouais.
1: Hein.
3: Ah, t'as vu?
1: Ouais, t'es nul comme team, dit fou.
0: Heureusement que c'est la rentrée des classes demain, on va faire des progrès.
1: Bah, justement, je connaissais pas les nombres et tout, du coup, bah, il était 20h à New York. Il était 2h du en France, et j'ai appelé ma mère pour être sûr pour le nombre.
3: Voilà. Bah, tu peux demander à Google sinon.
2: Ouais, ou à ChatGPT.
1: Ouais, à
2: 2h du mat.
0: Il voulait faire chier sa mère.
1: Ouais, bien sûr.
0: Bon, vos vacances, c'était comment? Vous avez des petites anecdotes de vacances, vous nous racontez tout. Ah, moi j'ai passé les vacances avec mais plein de monde. 5 chiens.
3: Ouais, c'est vrai.
0: Des enfants, j'ai compté, il y en avait 8. Enfin, pas 8 en même temps, hein, parce que 8 en même temps, je pense que j'aurais craqué.
3: Ah ouais, je croyais.
0: Et des poteaux, ça j'ai pas compté, mais ils étaient pleins. Et vous, c'était comment? Merci pour les messages que vous nous avez envoyés. Un petit tour sur vos témoignages. Vous avez fait quoi pendant les vacances? Comment c'était?
5: Salut Tifoul, salut toute l'équipe.
0: Salut.
6: J'étais parti en camping, je crois que c'était en Espagne. Et il y avait le conducteur du train le matin qui nous emmenait à la piscine parce que le camping était grand.
0: Ouais.
6: Il m'avait fait des avances et il m'avait suivi jusqu'à mon bungalow.
0: Beau gosse.
6: Et la nuit, il avait toqué à ma fenêtre. Je m'étais levé en pleine nuit, j'avais gueulé et ma mère m'a dit que c'était un rêve. Finalement, après, je l'avais revu le lendemain et c'était bien lui qui avait toqué à ma fenêtre.
0: Beau gosse.
6: Ouais.
0: Donc, tu as serré pendant tes vacances, mais tu en as de la chance.
1: Ah bien.
0: Qui a serré pendant les vacances? Rémi avec ton corps de rêve, non?
7: Écoute, j'aurais pu, mais non.
0: Non, t'as pas mais tout le monde est en couple. Ah non, toujours pas Tim.
1: Non, mais j'ai essayé avec toi d'y fouler. Tu veux toujours pas.
0: Non, ça n'a pas marché. Je suis pas allé à New York. Et Guigui, non, pas de.
1: Je me suis mis en couple avec Théo, voilà, c'est officiel.
0: Voilà une bonne nouvelle. Et vous arrivez des trucs pendant les vacances, vous nous dites 06 86 101 101. Attention au Airbnb pendant les vacances. Écoutez la galère.
8: Moi, j'avais réservé un truc avec des potes dans le sud, etc. Et quand on arrive à Marseille, bah, l'Airbnb, il était faux. Genre, quand on sonnait, il y avait déjà des gens dedans, ils disaient non, il est pas loué. C'est chez nous, genre.
0: Imagine.
8: On a dormi une nuit à la plage et on est remonté sur Paris en fraudant. Ça nous a niqué les vacances, quoi.
1: En fraudant.
0: En fraudant, ouais. C'était pas prévu le billet de retour, donc t'es rentré. Donc, en fait, t'as eu une journée de vacances parce que t'as loué un. Mais ça arrive souvent, hein, genre de problème. Ouais. Ou alors t'arrives dans un Airbnb, c'est dégueulasse. On a eu un témoignage d'ailleurs tout à l'heure avec le Airbnb, avec les gens à tout pourris, dégueulasse. Et puis il y a des Airbnb sympas aussi.
9: Pendant les vacances, notre Airbnb était juste à côté d'un camion de prostituées.
0: Ça c'est génial. Ça c'est le rêve, tu vois.
1: Il y a un petit côté pratique.
0: Oui, c'est parfait. Oui.
9: Un peu gênant quand même.
0: Mais non, c'est comme une épicerie en bas de la maison. C'est sympa. T'as un petit creux, tu vas acheter un petit truc. Fini. Ah oui, c'est fini. Merci pour ton témoignage. Des trucs chelous pendant l'été. Tiens, on fera des trucs cette année.

0: fera les gens bizarres qu'on connaît.
1: Okay.
0: Ou alors si vous vous trouvez bizarre vous aussi, vous avez un petit truc que vous faites régulièrement, vous trouvez ça bizarre. Moi cet été avec une copine à moi qui s'appelle Natacha.
2: Natacha.
0: Je sors le matin au réveil et je la vois à quatre pattes.
2: À poil.
1: Ah. Sympa.
0: Non.
2: Elle t'attendait.
0: Non mais elle était en petit short.
2: Elle t'attendait.
0: Et je me dis mais qu'est-ce qu'elle fait à quatre pattes?
2: Bah ça paraît évident là.
0: Alors d'après vous elle faisait quoi à quatre pattes?
2: Elle appelait le ton zigouigoui.
0: Non pas du tout. Mais non pas du tout. Elle était mariée mais son mari dans
2: et
0: la.
2: Et alors? Ça veut rien dire ça.
0: Et son mari et ses enfants aussi.
3: Et alors?
2: Et justement elle voulait que tu lui montres Diffoul ce que tu sais faire.
0: Mais elle sait déjà faire des enfants.
1: Il y avait une bête.
0: Alors tiens, on va faire un petit jeu. D'après vous, qu'est-ce qu'elle faisait, mon amie Natacha à quatre pattes? Vous allez voir, c'est surréaliste. Les Italiennes sont parfois un peu bizarres. Qu'est-ce qu'elle faisait? Tiens, si vous avez une petite idée, vous nous envoyez vos messages, on en parle avec vous. Et puis vous nous laissez vos témoignages pour vos vacances, 06 86 101 101. Juste après le son de Shakira et Burna Boy.
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0: Shakira et Burna Boy sur Skyrock, c'était Die Die. Tiens, vous connaissez ce genre chelou, n'hésitez pas à nous appeler, n'hésitez pas à nous laisser des messages, on en reparlera régulièrement dans le morning. Et si vous êtes chelou vous-même, on fait tous des trucs chelous, réfléchissez bien, vous nous dites 06 86 101 101. Alors pourquoi ma copine était à quatre pattes quand je me suis réveillé
1: Oui, dis-nous.
0: Pendant les vacances, je rappelle qu'elle a des enfants, qu'elle a un mari, que le mari était là, les enfants aussi.
1: Okay.
0: Et elle était à quatre pattes et les enfants étaient dans le coin. Qu'est-ce qu'elle faisait? 01 53 40 30 20. Tiens, vous appelez, on va faire Standard Express, on va voir si vous trouvez la bonne réponse.
2: Allez.
0: J'ai dit à personne dans l'équipe, personne n'est au courant, j'ai raconté à personne.
2: Non,
0: j'ai raconté à personne. 01 53 40 30 20, Skyrock, bonjour, Standard Express, allô.
3: Salut l'équipe.
0: Salut. C'est qui?
3: Comment tu t'appelles? C'est Thomas.
0: Salut Thomas.
2: Thomas
0: de Reims. Thomas de Reims. Salut Thomas.
3: Ouais, c'est ça.
0: Alors, qu'est-ce qu'elle faisait ma copine à quatre pattes?
3: Pour moi, elle s'étirait.
0: Elle s'étirait.
1: Ah ouais, si elle faisait du yoga ou un truc comme ça.
0: Ça n'est pas la bonne réponse.
2: C'était pas bête.
0: Elle ne s'étirait pas. Tu bouges pas, Thomas. T'as envoyé le mug du morning. Raccroche pas.
3: Okay,
0: 01 53 40 30 20. C'est pour nous appeler. Allô, bonjour.
3: Oui, allô.
0: Bonjour. Oui, c'est qui?
3: Oui, bonjour. Salut, équipe. C'est Mathis du 26.
0: Salut, Mathis.
2: Ouais, Mathis du 26.
0: Alors, salut. Mathis de la Drôme. Qu'est-ce qu'elle faisait, ma copine? À quatre pattes.
1: Ah, bah, tu.
2: Ah, il vient de raccrocher.
0: Eh bien non, ce n'est pas la bonne réponse.
1: Dommage.
0: Ça n'est pas la bonne réponse.
4: T'es pas en train de raccrocher.
2: Ah, on l'a retrouvé.
0: T'es là. Alors, elle faisait quoi? Et on t'a retrouvé. Elle faisait quoi alors?
3: Alors,
0: je sais
3: pas pourquoi,
0: c'était
3: du yoga.
0: Non, non, non, elle s'étirait pas, elle faisait pas du yoga. Qu'est-ce que vous nous dites? Crise du 13.
1: Elle cherchait un truc.
0: Sa lentille de contact, me dit Crise du 13. Ça n'est pas la bonne réponse. Elle avait un ongle cassé par terre. Ce n'est pas un ongle cassé pour le PQ.
1: Mais elle cherchait un truc. Répondu, du coup, moi. Est-ce que c'est un animal?
0: Un animal, il y a un rapport avec un animal, oui.
1: Ah.
2: Ah, avec un serpent.
1: Bravo, bah, je t'ai demandé tout à l'heure, tu m'as pas
2: avec
1: répondu.
0: Bah non, bah j'avais pas
2: avec
0: envie.
2: Un gros
1: tu m'avais dit, on va regarder vos messages et moi, tu m'as mise dans le vent.
0: Excuse-moi, Carriole. Alors, tu proposes?
1: Bah, je sais pas, elle regardait un animal, ouais.
0: Elle
1: avait tué.
0: Non, ça a un rapport avec un animal, elle ne regardait pas un animal.
4: Ce serait pas ton gros serpent?
1: Oh
0: non, elle ne regardait pas, elle regardait pas mon gros serpent.
5: Elle faisait un câlin à Médée.
0: Elle faisait un câlin à Médéline. Non, Médéline n'était pas là. Il y avait son chien.
4: Son chien, lézard.
0: J'en ai un indice, elle a un chien, il s'appelle Martin.
4: Martin?
1: Elle lui parlait.
0: Martine en Italie.
2: Ah, elle cherchait le serpent de Martin.
0: Non.
1: Oh.
0: Et Agira, je vais t'envoyer un cadeau. Agira, t'as presque trouvé la bonne réponse. Elle faisait le chien. En fait, Martin ne mange que si quelqu'un fait semblant de manger dans sa gamelle.
1: Ah, c'est relou ça.
0: Autrement, le chien ne mange pas.
1: Ah ouais?
0: Donc, dans la famille, ils sont donnés chacun leur tour. T'as
1: le père, les enfants,
0: etc.
2: Ouais.
0: Qui chacun leur tour font semblant de manger dans la gamelle de Martin quand ils lui mettent ses croquettes.
1: Ah ouais,
2: en se mettant à quatre pattes.
0: Et en se mettant à quatre pattes, et donc elle est là, elle était là, donc c'est bon. Et là t'as Martin qui arrive et qui a mangé après.
1: Sinon le chien il mange pas.
0: Non, et sinon elle va bien, hein, pour vous donner deux, trois nouvelles de l'état psychologique de ma copine Natacha.
2: Bah, tu devais être content quand c'était le tour de Natacha du coup.
0: Oui, c'est vrai, je me levais plutôt ce jour-là. Ouais. Voilà, donc c'est des choses qui arrivent pendant les vacances.
1: Ouais, c'est chelou quand
0: vous
1: même.
0: Vous trouvez ça chelou ou pas?
1: Ah bah ouais, les pauvres.
2: Un peu, ouais.
0: Pour en revenir à notre...
1: Obligé de faire ça pour que ton chien mange.
0: Un autre grand rendez-vous, chelou ou pas chelou, donc chelou.
1: Ah oui.
0: Moi je trouve pas ça chelou.
4: Elle a trouvé
0: le moyen de faire manger son chien, elle se met à quatre pattes, c'est sympa pour les copains, je trouve.
2: C'est-à-dire que c'est pas commun quoi.
0: Voilà.
2: C'est pour ça que ça arrive pas tous les jours.
0: C'est mon rendez-vous chelou ou pas chelou.
2: Ou pas chelou.
0: Donc
2: quand tu l'as vue, elle était habillée comment Natacha?
0: Elle avait un petit short
1: un petit short d'été.
0: Ouais. Bon, on va jouer à l'invité mystère là maintenant. On va parler d'un défi, un défi TikTok avec un invité mystère qui va nous permettre d'introduire tout ça parce que il a un rapport évidemment avec le grand défi TikTok. Écoutez bien cette voix, est-ce que vous le connaissez?
6: Bonjour.
0: Bonjour, déjà, il est poli.
6: J'ai une piscine gonflable, d'ailleurs, je sais pas d'où je la sors, mais j'ai les deux pieds dans l'eau depuis le début.
0: Alors, il a une piscine gonflable, c'est un indice. Piscine, indice.
6: Nous, on se rase tout le corps pour aller plus vite.
0: Voilà, c'est un sportif qui se rase le corps pour aller plus vite. De qui peut-il s'agir? Et un truc qui va faire plaisir à Romano, qu'on va retrouver tout à l'heure.
6: Donc, les personnes atteintes de calvitie ont battu tous les records du monde, forcément, parce qu'ils étaient au-dessus de l'eau, ils nageaient super vite.
0: Toi, Sam, pourquoi tu t'es mis une perruque?
4: Mais après, je
0: t'aurais,
4: suis pas
0: t'aurais, pu aller, t'aurais pu aller super vite. Donc, vous l'avez reconnu. Bon, facile. Vous avez le nom de notre invité mystère. Vous envoyez vos messages avec votre appli Skyrock au 41759. Top. C'est qui l'invité mystère? C'est le sportif préféré des Français.
4: Ah oui?
2: Le plus beau.
0: Allez,
2: très
0: allez,
2: beau.
0: Le plus beau. Allez, c'est pour vous tout de suite. On vous offre le pack morning et peut-être les Ray-Ban Meta. Et on écoute
2: le PK
0: dans un instant,
2: même.
0: Juste après les infos. Et oui, parce que les infos de Rémi arrivent tout de suite sur Skyrock. Et pourquoi on tasse? Il est en concert au Stade de France cette semaine, fin de semaine.
4: Ouais.
0: Avec Skyrock évidemment, c'est PLK sur Sky.
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1: Et oui, bonne rentrée avec 15 000 euros à gagner demain matin. Merci de vous réveiller avec Skyrock. Ça fait plaisir de vous retrouver. On est content de vous retrouver ce matin. Et on sera content toute cette nouvelle saison. On est même tellement content qu'on est là jusqu'à 9h30.
2: Et oui.
1: À 9h30, tout le son de Skyrock. On est premier sur le rap avec Fred. Urban Music non-stop, 9h30 tous les matins. C'est notre nouveau rendez-vous.
3: C'est ça.
1: Et oui. Et dans un instant, on va découvrir le défi TikTok de l'été. Et attention, accrochez-vous. Il y a Anthony qui est avec nous parce qu'il a trouvé le nom de l'invité mystère qui a un rapport avec le défi TikTok dont on va parler dans un instant.
4: Et Tim, il a un sandwich merguez dans le frigo.
2: Mais non.
5: Ah ouais.
1: Bon petit déjeuner.
4: La merguez.
1: Au secours. Wow. Il a pris un peu.
5: Il est passé à 100 kilos.
2: Il a passé la barre des 100
5: kilos. On vise les 110 là.
1: Allez. Bon, Anthony est avec nous en direct de Lille. Salut Anthony.
6: Salut l'équipe, salut Difool.
1: Salut à toi, bienvenue sur Skyrock Anto. C'était bien les vacances?
6: Ouais, très bien. Je rentre aujourd'hui comme vous.
1: Très bien, bah bonne rentrée à toi. Donc demain, on rentre avec 15 000 euros, en fait. Hein, 15 000 euros à gagner. Vous envoyez cash au 7-20-20. Ouais. Demain, il y a 15 000 euros pour la grande rentrée des classes. Demain, c'est rentrée des classes.
3: Ouais.
1: 15 000 demain, euros, ouais. Vous réveillez avec Skyrock. On voit cash. Au 7-20-20 pour les gagner. Tu vas gagner le pack morning de la rentrée, Anthony. Tu as trouvé le nom de l'invité mystère qui a donné plusieurs indices. Le premier indice, c'est...
7: J'ai une piscine gonflable, d'ailleurs, je ne sais pas d'où je la sors.
1: Il a une piscine gonflable.
7: J'ai deux pieds dans l'eau depuis le début.
1: Voilà, depuis le début, des piscines gonflables.
7: Nous, on se rase tout le corps pour aller plus vite.
1: Le corps tout rasé, et en plus, pour...
7: Donc, les personnes atteintes de calvitie ont battu tous les records du monde, forcément, parce qu'ils étaient au-dessus de l'eau, ils nageaient super vite.
1: C'était pour faire plaisir aux chauves qui nous écoutent.
3: Ouais.
1: Alors, Anthony, c'est qui l'invité mystère?
6: C'est Léon Marchand.
1: Bah oui, Léon Marchand, le sportif préféré des Français. Et dans une piscine, parce qu'on va parler du défi brun. C'est le défi TikTok dont je vous parlais il y a un instant. Le défi brun, c'est quoi? C'est chier dans une piscine.
3: Ouais,
1: t'imagines
3: c'est
1: les gens. Il y a des mecs sur TikTok qui se sont dit, allez, on va faire un défi, on est des ouf.
2: Voilà. Ouais.
1: On va chier dans des piscines publiques.
5: Yes. C'est une belle idée.
1: Comment réagissent les gens? Dans un instant, on fait écouter tout ça et puis on va t'envoyer ton pack morning. Il est gagné, Anthony.
5: Ouais.
1: C'est parti.
6: Merci.
1: On va t'envoyer ça. T'es à Lille, hein, c'est ça? On va t'envoyer ça à Lille.
6: C'est ça. Ouais.
1: Et bien, on salue tous les Lillois. Et on te met dans le tirage au sort pour les Ray-Ban Meta qu'on offrira tout à l'heure, juste avant 9h30. Si on t'appelle,
6: parfait.
1: Ça sera peut-être pour toi. Bisous, Anthony.
6: Bisous.
1: Bonne journée. Attends, une petite question. Est-ce que t'as déjà fait caca dans une piscine?
6: Bien sûr. Non.
1: T'as jamais fait caca. T'as déjà fait caca dans la mer?
6: Non plus.
5: Et un petit pipi?
6: Ouais, bah oui.
5: Dans la piscine aussi?
1: Piscine aussi, pipi?
6: Non, piscine non.
5: C'est bien dommage.
6: Non.
1: Bon, Anthony, bravo à toi. C'est bien, t'es quelqu'un de propre. Dis bien, Anthony. Ouais.
5: Et sinon, vous faites pipi dans votre bain, vous?
1: Jamais.
5: Ah ouais,
1: bah, tu te laves dedans.
5: Ouais, bah grave, moi non plus. Hein.
1: On t'embrasse, Anto. Belle journée à toi. Ouais, merci de te réveiller avec Sky.
3: Salut,
1: Anthony.
3: Bisous.
1: Allez, Rémi, les infos. Rémi, tu nous as dit tout à l'heure, tu nous as fait des révélations. Tu nous as dit que tu n'avais fait ni pipi ni popo dans une piscine.
5: Sauf dans la baignoire.
4: Ah non, piscine, je peux pas.
1: Mais dans la baignoire, oui.
5: Non plus. Oui, autorisé. Non plus.
1: Allez, les infos, c'est parti. Toute l'actu sur Skyrock, on va tout savoir en deux minutes. On commence par la météo pour aujourd'hui.
4: Ouais, un temps encore bien estival du Roussillon à l'Auvergne-Rhône-Alpes, en PACA et en Corse. Du soleil toute la journée, des températures encore bien chaudes partout ailleurs, des nuages et même quelques pluies près de la Manche, en Normandie et dans les Hauts-de-France. Ça va aller mieux dans l'après-midi, les éclaircies seront de retour, mais il y aura toujours quelques averses. Du nord-ouest au Grand Est. Les températures ce matin, 16 à Lille, 17 à Paris, 19 à Lyon, 22 à Marseille. Dans l'après-midi, entre 19 et 34 degrés. 19 sur la pointe du Cotentin à Cherbourg et jusqu'à 34 près de la Grande Bleue, notamment à Aubagne, par exemple. La pollution, c'est moyen, les indices entre 3 et 5.
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4: Ah tiens, puisque l'on parle de météo, c'est encore un peu tôt pour l'affirmer avec certitude, mais on en a peut-être pas fini avec les canicules.
1: Ah,
4: et ouais, Météo
1: ça nous
4: France, ah, ça nous manquait. Météo France prévoit une nette hausse des températures. À partir de vendredi, il devrait faire 30 degrés, voire plus sur une bonne partie du pays. Les 35 pourraient même être atteints dans certaines villes, à Lyon, à Bordeaux ou encore à Avignon. L'intensité de ce possible épisode de chaleur reste encore incertain. Un dernier jour de vacances avant de retrouver le chemin des cours. Ce sont les profs qui reprennent du service. Aujourd'hui, ils sont plus de 850 000 et vont passer la journée à préparer l'accueil des plus de 11 millions d'élèves attendus demain. Une rentrée avec quelques changements. Si vous allez au lycée, bah ce sera comme au collège. Interdiction d'avoir votre portable et de manière générale, tout objet connecté. Ce sera aux établissements d'établir les règles. règles. C'était plutôt calme depuis un mois. Les États-Unis ont mené de nouvelles frappes cette nuit contre l'Iran. L'armée américaine a pris pour cible une île iranienne située dans le détroit d'Ormuz. Téhéran a riposté par des tirs de missiles sur des cibles US. En Jordanie, des torrents de boue et des rochers transportés comme de simples cailloux, crues impressionnantes dans le Grand Canyon aux États-Unis. C'est le fleuve Colorado qui est soudainement sorti de son lit. La région est touchée par de fortes pluies. Entre 15 et 20 personnes sont toujours recherchées. Deux pêcheurs bretons encore portés disparus après le naufrage de leur chalutier. C'était samedi soir au large de l'Angleterre. Trois membres de l'équipage ont pu être secourus avant que le bateau ne sombre. Le navire avait lancé un appel de détresse avant de couler. Son filet de pêche serait coincé dans le moteur. Les recherches doivent reprendre ce matin.
1: Et du sport sur Sky.
4: Avec la Ligue 1, les résultats d'hier, suite et fin de la deuxième journée, victoire de Paris, le Paris FC qui s'impose 3-0 face à l'OGC Nice. Les Parisiens, deuxième du classement derrière les Monégasques qui ont battu Marseille 2-0 hier soir. La victoire de Rennes 3-2 contre Le Mans. La quatrième journée suite et fin, c'est la Ligue 2 ce soir entre Dijon et Saint-Etienne et ce sera à 20h45.
1: Voilà, Saint-Etienne qui a gagné son précédent match.
4: Eh ouais.
1: Voilà. Le retour en Ligue 1 peut-être l'année prochaine.
4: C'est ça, on verra.
1: On verra. Bon, qu'est-ce qu'on fait? Ah, on fait le défi brun. Le défi brun, défi TikTok défi brun. De l'été. Défi brun, ouais. Voilà. Alors, défi brun, c'est les gens qui se sont dit, on va faire un truc super, on va chier dans des piscines.
2: C'est ça.
1: Voilà, dans des piscines publiques. Comment vous réagissez si vous tombez sur quelqu'un qui chie dans une piscine publique? Rémi, tiens, puisque toi, tu ne le fais pas.
5: Tu lui ramènes du PQ.
4: Ah là, franchement.
1: Il est à côté de toi, il est là, il fait son défi brun, il est en train de se filmer, il est content.
4: Je pense que je prends sa tête et je lui mets dedans.
2: Bah ouais, dans le même style, ouais.
1: Ouais.
2: Pareil.
5: On est ensemble, ouais. Pareil, bon. Je pense que je prends ma tête et je la mets dedans.
2: Parce qu'il aime trop ça.
1: Ouais, oui. Bon, t'as raison, il faut se faire plaisir.
5: C'est trop,
1: oui.
5: trop bon le pop.
1: C'est la rentrée, on se fait plaisir. Comment on réagit les gens? Écoutez, des vidéos des gens qui ont été victimes de ce défi brun.
3: Et voilà, quand le bassin a tourné.
8: Il y a de l'eau, il y a de la merde.
1: Il y a de la merde. Il le prête bien, hein. Le mec, il est content.
2: Va,
1: le mec, il est en train de se baigner, il est content. Oh, il y a de la merde, il y a de la merde.
8: Sortez de l'eau.
1: Sortez tout le monde, oui.
8: Il y a de la merde. Sortez de l'eau.
9: Là, il y a du caca dedans.
1: Bah oui.
5: Oh, dégueulasse.
1: Elle est très forte quand même. Il y a l'autre qui lui dit depuis tout à l'heure, ça fait 10 fois qu'il le dit. Il y a de la merde. Et là, arrive.
5: Ah, bah, il y a du caca.
1: Il y a du caca dedans. Et là, le pire, c'est pour le maître nageur qui est obligé. De nettoyer.
2: Bah ouais.
1: De nettoyer, donc il prend des gants, tout ça, il nettoie.
9: Je vous filme.
1: Et l'autre, elle filme, non, au secours. C'est-à-dire que t'es maître nageur, t'as envie qu'on te filme, je sais pas, quand tu fais des trucs, tu vas sauver quelqu'un, par exemple.
2: Voilà.
1: Non, lui, on le filme en train de ramasser de la merde. Je vous filme.
10: Mettez la main dedans.
1: Ah, l'autre, il donne des conseils en plus. Alors, vous mettez la main dedans pour ramasser.
10: Eh, vous êtes maître nageur, hein.
1: Eux, ils le prennent bien, hein.
2: Et voilà,
1: c'est super, j'ai ma vidéo avec le ménageur qui ramasse le caca, je suis contente, je vais la montrer à tous mes amis.
2: Et voilà.
11: Le bassin va fermer parce qu'il y a de la merde.
1: C'est mieux.
11: Non, maintenant il faut attendre une heure qu'il nettoie tout ça.
1: Ah, parce qu'elle va se rebaigner dedans. Elle va se rebaigner dedans, c'est super, dis donc. Sinon, il y en a qui le prennent quand même un peu moins bien et qui se rendent compte quand même des dégâts collatéraux. Parce qu'il y a des dégâts collatéraux quand tu te baignes dans la piscine avec du caca.
12: Plus jamais cette piscine de toute ma vie entière. C'est dégueulasse.
1: Ah, c'est ça, c'est dégueulasse.
12: Mon corps, il pue.
1: Mon corps, il pue, il y a du caca dedans.
12: Je me casse, je peux pas. Une seconde de plus, en fait. J'ai mis mon corps dans la piscine.
1: Oui.
12: Mon corps. Il pue le caca.
1: Bah oui.
12: L'eau, elle est noire. Attendez, je vous montre l'eau.
1: Ah, donc l'autre, il avait une chiasse. Pas possible. Il avait mangé un truc qui a pas digéré.
12: L'eau, elle est noire.
1: Noire,
12: mais quand je vous dis noire, regardez l'eau, comment elle est noire, s'il vous plaît. Regardez la différence entre ce bassin et ce bassin.
1: Ça va aller, oui. Rémi, tu es parti en vacances avec la dame.
4: Non, t'es sûr.
1: Sûr. Non, tu vas pas créer une marée noire.
4: Ça me dit rien, là.
1: Non. Il y a un loup qui nous envoie un message, loup 27 ans, qui nous dit à Basic Fit, ça pue la pisse dans les douches. Il y a des gens qui font pipi dans les douches à Basic Fit.
5: Ah, dégueu. Ah ouais, c'est dégueulasse, ouais.
13: Ah, et pas que la pisse, hein.
5: Ah ouais?
2: Oh.
13: À l'époque où j'allais.
1: Les gens sont sales quand même.
13: À l'époque où j'allais en salle.
1: Basic Fit, c'est propre tout ça.
13: Non, ouais, mais ils font ça au début de journée, fin de journée. Ils font pas ça en plein milieu de la journée, tu vois. Quand je suis allé en salle de sport, bon, ça a duré 2 semaines.
1: Oui.
13: Mais ça sentait le pipi et le caca aussi.
5: Le caca aussi.
13: Ah ouais?
5: Comment ils font?
1: Bah, il chie dedans.
14: Mais non, mais il est.
5: En fait,
14: non, mais
5: tu en fait,
14: non, mais le trou
5: fort
14: de la douche, il est petit.
5: Non, mais tu tasses avec le talon.
13: Il n'a pas désodorisant en plus.
1: Voilà, c'était donc le défi bras. Un des défis TikTok. Ils sont super sur TikTok de l'été sur Skyrock. 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PLK, on l'écoute avec Pocahontas sur Sky.
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15: Ouais.

0: Contas, PLK sur Skyrock. PLK avec Skyrock en concert, Stade de France, vendredi et samedi. Et après, tournée dans toute la France avec Sky aussi. Il est 8h47. Tiens, petit message que nous envoyez. Vous avez la parole tous les matins, on n'a pas changé. Hein. 06 86 101 100. Vous envoyez au WhatsApp audio. Petit message WhatsApp de Laetitia. Salut Laetitia.
1: Salut l'équipe. Bah, effectivement, j'ai été victime du défi brun cet été.
0: Le défi brun, les gens qui chient dans des piscines. Tu étais victime, ma pauvre Laetitia.
1: Deux jours de suite, mais pas dans une piscine, dans la mer. Il y avait un super colombin qui flottait, ça dégoûtait tout le monde. Et même en pleine mer, c'est crade et on est sorti de l'eau.
0: Ouais.
1: Bisous l'équipe.
0: Ouais, mais il y a un truc, les poissons adorent.
2: Ah non,
0: ouais,
2: c'est vrai.
0: Si, si, si, si.
3: Quand ça les nourrit.
4: Qu'est-ce qu'ils aiment pas, eux.
0: Quand tu fais caca, les poissons. Si, si. Moi, j'ai déjà vu des cacas dans l'eau et t'as plein de poissons qui jettent.
4: Ça veut dire que tu l'as déjà fait, Difool.
0: Non, j'ai pas. C'est pas mon caca.
3: Mais il a croisé un caca dans l'eau.
0: Il a croisé un caca qui se baladait. Il était parti en vacances dans l'eau. Et t'avais plein de poissons qui étaient autour du caca et qui étaient très.
3: Ils se régalent, ouais. Et qui mangeaient le caca.
0: Qui frétillaient dans tous les sens. Donc dans la mer, c'est quand même mieux, ma pauvre Laetitia. Tu nous as pas dit où t'étais parti en vacances pour qu'on y aille pas. Bon, en tout cas, on te fait un gros bisou et puis on te met dans le tirage au sort pour gagner les Ray-Ban Meta qu'on offrira tout à l'heure.
1: Oui.
0: Vous avez dit toute l'équipe du Morning est là. Il y a Tim.
3: Ouais, je suis là.
0: Il y a Sam, il est toujours là.
3: Ouais.
0: Et Guigui aussi. Karim est là. Cariole est là.
1: Oui, bah oui.
0: Voilà. Rémi, le roi de l'actu.
5: Et ouais,
0: la compile,
5: on est là.
0: Compile des bruits des vacances.
5: Ah, évidemment.
0: Qu'on fera tout à l'heure, juste après 9h. Et à Théo qui réalise le morning, mais vous dites, mais où est passé Romano?
1: Mais oui.
0: Vous l'avez cherché, vous dites, il est
1: mais
0: tellement petit que vous ne le voyez pas dans votre radio Skyrock ce matin. Eh bien, il est là, je l'entends sonner à la porte. Bonjour Romano.
6: Bonjour, bonjour.
0: Bonjour.
1: Bonjour.
0: Mais comme tu es tout bronzé.
6: Oh,
3: wow. Pff, énormément.
0: C'est vrai. Oui, tout bronzé, Romano. Bonjour. Bah, ça fait plaisir de te retrouver. Comment ça va?
6: Bah, ça va bien, tranquille.
0: C'était bien les vacances?
6: Bah oui, parfait.
0: Il paraît que t'as passé des journées à la plage de 9h du matin jusqu'à 19h-20h.
6: Pas loin, pas loin, effectivement.
0: Pendant ce temps, Cariole, ta chérie, elle était à la maison enfermée dans le noir avec la clim.
1: Ah ouais, trop bien.
6: Non mais pas dans le noir, mais elle était à l'ombre, quoi, ouais.
0: Ah bah dans le noir, elle nous a dit aussi.
6: Bah d'ailleurs, ça se voit, d'ailleurs. Absolument pas bronzée.
0: Ah non, pas du tout, non. Elle a un t-shirt blanc, mais c'est le même couleur que sa peau. J'ai cru qu'elle était venue toute nue, d'ailleurs, ce matin-là. Bon, c'était comment les vacances?
6: Très bien, très bien.
0: T'as pas été victime du défi brun?
6: Non, non, non.
4: Tu l'as fait?
6: Non, je chiais beaucoup, mais. Non,
4: mais pas dans l'eau.
3: Mais pas dans l'eau,
6: ouais. Non, mais 5 fois par jour en moyenne.
0: Oh. Ah ouais?
6: J'ai pas la bouffe italienne, putain, ça me travaille parce que j'ai un transit, mais hallucinant là-bas. Quoi.
0: T'entends Rémi, tu bouffes la bouffe italienne toi aussi, non?
5: Moi j'aime bien.
0: Moi tout le temps. Tout le temps, tout le temps.
3: Moi je suis parti à New York donc cet été.
0: Oui.
3: J'ai fait un record quand même, hein. J'ai chié 12 fois un jour.
1: Ah non.
3: 12 fois. 12 fois.
0: Non mais là t'étais malade.
1: Mais ouais, ça
3: c'est. Non, c'est rien en plus. Non, c'était du caca normal.
1: On est ce que tu manges.
0: Bienvenue dans la classe et la délicatesse dès le réveil.
3: On parle de vie quotidienne. C'est du caca.
0: Tout ça c'est la faute du défi brun de TikTok.
3: Bah, c'est pour ça, ça m'a matrixé en fait.
0: Bon, les conseils pas chers, Romano, j'ai des bonnes nouvelles à t'annoncer. Est-ce que vous connaissez les trucs qui dont les prix baissent en cette rentrée?
1: Ah non.
0: Si tu vas dans les magasins, il y a des trucs, les prix baissent.
3: Ah bon?
1: Ah ouais, mais j'aimerais bien savoir.
0: En cette rentrée 2026. D'ailleurs, le PDG des grandes surfaces qui ont dit que c'était une rentrée où il n'y aura pas trop d'augmentation quand on fait le bilan. Ça va pas trop augmenter les trucs.
6: Ah bah ouais. Non, ils ont tellement augmenté cet été que c'est bon.
0: Par exemple, les fournitures scolaires, c'est le même prix que l'année dernière.
6: Bon. Ah bah ça tombe bien, j'achète pas.
0: Oui, parce qu'on n'a pas d'enfants, mais il y a plein de gens qui achètent des fournitures scolaires.
6: T'as autre chose en stock?
0: Tiens, toi qui es le roi des bonnes affaires, qu'est-ce qu'il faut acheter qui n'augmente pas en cette rentrée 2026? Est-ce que tu sais? Est-ce que vous savez? Dites-nous.
3: Le savon.
6: Je crois qu'il n'y a pas les produits électroménagers, je sais pas quoi.
0: Alors peut-être les produits électroménagers, mais des trucs qu'on peut consommer. Qu'on peut manger, tiens, je vous donne un indice. Des trucs qu'on mange.
6: Je sais pas, des pâtes.
0: Manger du savon? Non, ce n'est pas la bonne réponse, Guigui.
6: Du riz?
0: Les pâtes et le riz.
6: Les fruits et légumes?
0: C'est pas dans ma liste.
6: Les œufs?
0: Un truc qu'on mange le matin.
1: Le café?
3: Non. Les cornflakes?
0: Les céréales. Les céréales, le prix baisse et le sucre également.
1: Ah ouais, bah c'est
3: bien,
1: une bonne nouvelle.
3: Bien pour le diabète,
0: donc,
3: super.
0: Donc c'est super. Pouvez-vous vous faire des bols de céréales comme ça? Ça n'augmente pas. Ça baisse même le prix. Et puis le sucre, le prix, il baisse aussi.
3: C'est bien ça.
0: Donc c'est une bonne nouvelle.
3: Ouais.
0: Notre rubrique économique, nos conseils pas chers seront là tous les matins sur Skyrock avec toi, Romano, pour nous donner de bons conseils. On prend les vôtres aussi. Et là, vous avez eu droit au mien ce matin. J'ai bien bossé cette rentrée.
1: Ouais,
0: t'as vu,
1: très bien.
6: Bravo, Difool.
0: J'ai trouvé un truc pas cher pour ce matin. Et tiens, une bonne nouvelle également, Rémi. Le papier toilette.
6: Les
0: prix sont en baisse également.
6: Ouais, parfait, j'ai acheté un stock.
0: Sucre, céréales. Et donc après, quand t'as bouffé du sucre et des céréales, hop là, papier toilette, comme ça, pas cher. Bon, qu'est-ce qu'on va faire dans un instant pour nos conseils pas chers?
6: Eh bien, on va se détendre pour la rentrée en allant dans des clubs.
0: Ah, très bien. Ah, c'est le truc qui se passe dans le 77 à Melun.
6: À Melun. Ah, Melun, nouvelle capitale.
0: Si vous êtes à Melun, si vous êtes dans le 77, vous allez voir, vous êtes la capitale de... Eh ben, tu nous dis tout dans un instant, Romano.
6: Ouais.
0: On prépare des numéros de téléphone, tu veux escroquer les gens?
6: Exactement, ouais.
0: Vas-tu y arriver? Es-tu aussi fort que l'année dernière? Eh ben, la réponse, c'est juste après. Omi et Cheerleader sur Skyrock, un grand classique. On écoute tout de suite, ça fait du bien, ça.
3: Ouais.
0: Omi et Cheerleader à 8h53 dans votre morning. On est jusqu'à 9h30 sur Sky.
3: Et ouais.
0: Et oui, 6h, 9h30 tous les matins. Juste avant Fred et le son de Skyrock toute la journée. Ça va être la folie.

0: Grand classique sur Skyrock, le classique de Omis, c'est Cheerleader. Il est 8h55, c'est l'heure de vos conseils pas chers. Et dans un instant, Rémi se pose une question. Il vous posera une question juste après 9h sur Skyrock. Avant de retrouver les bourrés du week-end. Non, les bourrés des vacances.
1: Ouais.
0: Et oui, ils ont trop bu, ils ont fait la une de l'actu. On les retrouve, mais d'abord, c'est l'heure des conseils pas chers, Romano.
2: Ouais, exactement.
0: Alors, Melun, vous habitez à Melun, vous êtes dans le 77, vous écoutez Skyrock. Sachez que vous êtes la nouvelle capitale de. De quoi, d'après vous, Melun? Qu'est-ce qu'on fait à Melun?
3: Du fromage.
0: Oui.
1: Du fromage, ouais.
0: Mais non.
2: Eh non, non, non.
0: S'il y a du fromage dans l'endroit où tu nous amènes, Romano, parce que
2: c'est qu'il y a un problème, ouais.
0: C'est qu'il y a un problème d'hygiène.
2: Ah, ah putain, je pense que je sais.
0: Vas-y.
2: C'est du libertinage, non, c'est pas ça?
0: Bonne réponse.
2: Ah ouais. Alors déjà, j'en pratique à titre personnel.
0: T'y aller, okay. C'est ça.
2: Hein. Non, il y a un mec sur les réseaux qui buzz, je vais pas donner le nom du truc, mais il s'appelle Seb et il fait plein de vidéos dans son club de libertinage.
0: Ah, super.
2: Et c'est à Créteil, je crois.
0: Ah ouais. Non, c'est dans le 77.
4: Ah. Non, du coup, c'est à Melun.
0: C'est à Melun.
2: Ouais,
0: c'est
2: à Melun. Mais c'est un mec à Créteil.
0: C'est à Melun.
2: Oui, mais l'info là, c'est à Melun en effet.
0: Romano, tu me confirmes?
4: C'est bien Melun.
0: C'est à Melun, c'est à Melun.
2: Mais moi, je vais à Créteil, pour ça.
0: Alors, qu'est-ce que tu vas nous faire ce matin?
4: Ah bah, je vais proposer aux familles, vu que c'est la rentrée, il faut se détendre un peu, je vais les inviter au club échangiste, bien sûr, leur faisant payer l'entrée.
0: Très bien.
4: Je pense que ça va leur faire plaisir.
0: Ben, j'espère. C'est parti, on a des numéros, on les appelle. Allez, en direct, on va voir si les familles sont prêtes à se détendre en ce début d'année.
4: On va où? On va dans toute la France?
0: Ouais.
2: On se promène, hein, partout.
0: Ouais, un peu partout. On peut même appeler chez vous, hein, si vous nous écoutez, partout on appelle.
2: Parti.
5: Allô?
4: Oui, bonjour madame.
2: Yves.
4: C'est la femme d'Yves?
5: Pardon?
4: Vous êtes la femme de Yves?
5: Oui.
4: Oui, comment allez-vous?
5: Qui est-ce qui a l'appareil là?
4: Eh bien, c'est un copain d'Yves. Je viens d'ouvrir un club échangiste et je voulais vous inviter ce matin.
5: Non, c'est pas possible.
4: Ah, il est là, Yves?
5: Il est dehors, je pense que...
0: Parce qu'il adore, hein, il est déjà venu, Yves.
4: Ouais, ouais, parce qu'il m'a dit, ma femme, c'est une bonne partouzeuse.
0: Oh non.
4: Donc, il m'a dit, ma femme, je pense qu'elle voudra venir. Hein.
5: Non.
4: Bah, vous pouvez me le passer ou c'est pas possible?
5: Attendez, je vais voir.
0: Très bien.
4: Je vais voir avec Yves.
0: Ce qui est dingue, c'est qu'elle va quand même me voir.
1: Bah,
0: tu l'as vu d'un club échangiste à 9h du matin.
1: Ça n'a pas l'air de l'étonner. Hein.
0: Non, pas du tout.
1: Un peu, ils en sont.
0: Pas du tout.
2: Non, Yves.
1: Ils en font.
0: Mais c'est que les Français sont de plus en plus échangistes.
1: Ouais, j'ai vu, ouais.
0: Oui.
4: Eh oh. Yves.
0: Et où Yves?
4: Yves.
2: Il est loin, Yves.
0: Et dans un grand jardin.
2: Ah ouais,
4: ouais.
0: Tiens, je voulais saluer d'ailleurs Yacine, qui n'est pas parti en vacances. Et pour ses enfants, il a monté une tente quechua dans le jardin.
2: Voilà, pratique. C'est du camping à domicile.
0: Bah, c'est super idée,
2: pas cher.
0: Yacine.
2: Un camping échangiste.
0: T'as l'impression de. Non, pas chez Yacine, c'est pour ses enfants.
6: Allô?
4: Oui, bonjour Yves, comment vas-tu?
6: Oui, ça va.
4: Ça va, c'est Jean-Louis, le patron du club échangiste. J'ai proposé, t'aurais pu la prévenir, j'ai invité ta femme à une partouze ce matin pour la rentrée.
6: Ah bah vous êtes complètement con là ou quoi? Qu'est-ce que c'est ce boulot là?
4: Je viens vous chercher, c'est pas cher, c'est 50 euros par personne.
6: Ouais bah écoute donc, tu me le dis, les 50 euros puis c'est tout, allez au revoir.
4: Oui bah tu me les mets où tu veux, y'a pas de problème Yves.
6: Et des conneries comme ça, j'en chie tous les jours.
4: Oui.
6: Qui c'est que j'ai l'appareil là déjà?
4: C'est Jean-Louis, le propriétaire du club échangiste. Donc je viens vous chercher.
6: Allez, bonne nuit.
4: Je viens prendre ta femme, non, bonjour.
0: Il est 9h moins une. Bon, bah écoute, désolé Romano, pas de chance.
4: Y'en a pas un autre petit vite fait?
1: Là, sa femme, elle avait l'air plus ouverte.
2: Ouais, c'est une partouzeuse.
1: Ouais, mais il le sait pas du coup.
0: Mais Yves, il est pas au courant.
1: Ouais.
0: T'en veux un autre, Romano? Allez, on t'en fait rapide. Dans un instant, il y a votre horoscope de la bourre qui arrive.
2: Ciao.
4: Allô?
0: Allô?
6: Allô?
4: Oui, bonjour.
2: Alain.
4: C'est Alain?
6: Oui.
4: Oui, t'as bien une femme?
6: Bah oui, pourquoi?
4: Bah parce que j'en ai besoin. Ce matin, on organise une partouze au club échangiste et je voulais l'inviter.
6: Ah oui?
4: Oui, tu veux venir aussi?
6: Ah bah oui, y'a pas de problème.
4: Ouais, bah écoute, c'est 50 euros par personne. Ce que je fais, c'est que je passe vous prendre dans 5-10 minutes.
6: Ah ok, d'accord.
0: Vous prendre, bien sûr.
4: je la teste avant d'y aller quand même. Hein.
6: Oui, bien sûr.
4: Ouais, tu lui dis de se laver.
6: Bah bien sûr.
4: Ouais parce que la dernière fois c'était pas ouf au niveau de l'odeur.
6: C'était pas ouf non.
4: Ouais bah tu connais ouais. Écoute ce que je te propose c'est que je suis là dans 5-10 minutes max.
6: D'accord.
4: Ah bah super, prépare les 100 euros du coup.
6: Oui d'accord.
4: Ah bah super, merci et bonne rentrée. Hein.
0: Bonne rentrée Alain.
6: Merci.
0: Salut, il est 9h du matin là, t'as vu? Ah ouais. 9h du matin, une partout. Lui, ça le dérange pas.
4: Il était même content.
0: Eh bien voilà, tu as fait plaisir aux gens, suis-je entendu. Voilà. Bravo, conseil pas cher, réussi. Tu es toujours aussi fort, Romano. Hein, t'es un champion.
4: Ouais, c'est bon, ça marche. Allez,
0: dans un instant, l'horoscope de l'amour. Il arrive tout de suite sur Skyrock, dans 2 minutes. Et puis, 1 500 € à gagner. Est-ce qu'on va faire le triplé gagnant? Déjà 2 gagnants, on en reparle tout de suite sur Sky.
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0: retour, vous êtes là, vous n'avez pas lâché Skyrock pendant l'été, ben nous non plus. Et on est content de vous retrouver. 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
0: 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Le morning, c'est jusqu'à 9h30 tous les matins. C'est nouveau, ça tient. On est là jusqu'à 9h30.
1: Profitez bien.
0: Et à 9h30, vous avez Fred et tout le son de Skyrock. Les numéros 1 seront là toute la journée. Vous allez les écouter. Ouais. On est premier sur le rap et premier sur l'amour également. Beaucoup d'amour, mais d'abord, une question de Rémi. Parce que tu poses une question juste avant l'horoscope.
2: Ouais.
0: Une question importante. On va avoir besoin de votre avis. Donc, vous pouvez réagir avec votre appli Skyrock, le 41759, le skyrock.fm. Dans l'équipe, vous allez nous dire aussi ce que vous en pensez. Quelle est ta question, Rémi? J'ai parlé de céréales tout à l'heure.
3: Ouais.
2: Ah ouais.
0: En vous disant que les céréales coûtaient moins cher cette année que l'année dernière.
2: Mais je peux pas en bouffer.
0: Eh oui. Parce que tu te poses une question.
2: Bah, je me demande si là, il est encore bon.
3: Bah, il y a une date, normalement.
2: Bah, il y a une date.
0: Alors, voilà, Rémi, on te l'apprend. Tu ne sais pas si le lait qui est dans le frigo depuis avant
2: les
0: vacances.
2: Il n'était pas au frigo, il était dans un meuble.
3: Ah, il a fait 40 degrés et tout.
2: Non, mais ça va.
0: Attends, bah, attends, la date. Donc, il y a une date dessus, tu regardes, tu tournes la
2: Ouais, je la vois, là. Ouais, c'est 29 août. Je me dis que ça va.
0: Mais 2020 ou 2000 combien?
2: 2026, là, 29 août.
4: Il est déjà ouvert ou il est.
2: Non, il a l'opercule et tout, il est fermé.
4: Il faisait 40 degrés, là, je pense que.
2: Il est scellé.
4: Je pense que tu l'ouvres, c'est du fromage là dedans.
0: Vas-y, ouvre. Ah ouais,
2: ça a l'air bien liquide, hein.
4: Il y aura du gaz.
0: On est le 31. Donc, moi, de toute façon, un truc qui est passé de date, même un truc, le jour même, je mange pas.
4: Oh, t'as
0: pas
4: besoin.
3: Même deux jours avant, moi, les produits laitiers.
4: Moi, je mange
3: plus.
4: Des fois 15 jours après. Hein.
0: Comment tu as dit?
4: Des fois, je mange 15 jours après. Et après, vous parlez comme lui.
0: Ouais.
3: Ah non, faut pas.
0: Après, vous êtes dans l'état de Théo.
4: Voilà. Mais tu crois qu'il se passe quoi le jour même? Genre, un yaourt, il va périmer comme ça le jour même d'un coup.
3: Non, mais je crois que c'est des conneries, ça. C'est pas
4: non,
3: bon
4: c'est pas que c'est pas des conneries, c'est.
2: Non, mais n'écoutez pas Tim, il a des sandwichs à la merguez dans le frigo, c'est pas lui qui faut écouter.
4: Alors, oui, c'est des merguez au sandwich que j'ai là pour le coup.
0: Tiens, moi je vais vous écouter, vous nous dites.
4: Ah ouais, tu peux y aller, je pense.
0: Bon, qu'est-ce que vous le buvez ou pas? C'est le 29 août, donc il y a deux jours, 29 août 2026.
4: Il est même pas ouvert, il y a l'opercule et tout.
1: Fais goûter Medellin.
0: Ouais, mais elle a raison, Karim, il a fait 40 degrés.
4: Non, mais t'as raison, Karim, on va en donner aux chiens.
2: Non, mais dans la cuisine, il fait chaud, frère.
0: Ah ouais, ouais, il fait.
2: Ah, dans la cuisine,
4: ramenez le chien.
0: Bon, il le boit ou il le boit pas? Allez, vous nous dites, bois pas.
4: Yovan, gros.
0: Fais tester par un poteau, oui. Bon, vous nous laissez vos messages, on en reparle juste après l'horoscope de l'amour sur Skyrock. Bon, c'est à 9h tous les matins, bon, c'est à 9h06. Vous comprenez pourquoi on finit à 9h30?
1: Voilà.
0: Toujours en retard, en fait. Allez, les 12 signes et les puissances amoureuses de notre horoscope de l'amour, juste avant de vous offrir 1500 euros aussi. Peut-être pour la troisième fois de la matinée. Les taureaux et les béliers. Bon, vous avez 0 sur 5 en amour aujourd'hui. Laissez pas une petite contrariété vous gâcher la journée. Vous risquez d'être désagréable avec la personne que vous aimez. Il faut positiver. Vous passerez une bonne journée. Les poissons et les cancers. Vous avez 1 sur 5. Ce sera un petit peu sur la défensive aujourd'hui. Les gens qui vous aiment risquent de pas comprendre. Détendez-vous et allez vers eux, allez vers les autres et allez notamment vers votre chien. Si vous en avez une ou un. Les balances et les lions, vous êtes à deux. Un conseil aujourd'hui, si vous voulez un truc, si vous avez envie de quelque chose, si vous kiffez quelqu'un, passez à l'action. Quand on veut, on peut. Les sagittaires et les vierges, vous avez trois, c'est bien. C'est, vous êtes dans un bon mood. C'est votre bonne humeur aujourd'hui qui mettra une bonne ambiance dans votre entourage. Les gens auront le sourire grâce à vous. Les capricornes et les verseaux, on est très très bien, mais ça s'entend. Moi, je suis en pleine forme.
1: Ah ouais, de ouf.
0: 4 sur 5, toi aussi, t'es en pleine forme.
1: Ouais, de ouf.
0: 4 sur 5, les capricornes et les verseaux. Pour les célibataires, vous avez de grandes chances de faire de nouvelles rencontres. Et puis si vous êtes en couple, il y a un feeling qui sera au top avec votre chérie. Et pour finir, les scorpions et les gémeaux. 5 sur 5, vous démarrez la semaine sur la plus haute marche du podium. C'est-à-dire avec un beau 5, ça sera un carton dans tous les domaines de la vie. C'est bien en amour, mais pas que. Vous allez passer une super journée, vous allez bien terminer ce mois d'août. Profitez bien. Alors Rémi, il boit. Allez, pour rire, faites-le boire.
2: Non, mais j'ai décidé que je ne boirai pas.
0: Il y a Sonia qui dit. Vas-y, ouvre-le déjà.
2: Non, je suis pas chaud. Hein.
0: Vas-y,
4: si, allez, on est entre nous.
0: Et hey, Rémi, je vais te faire boire. T'imagines.
2: Ah, je boirai pas.
4: Dans les messages, tout le monde te dit que tu peux y aller. Hein. Et qu'au pire, ça te fera une expérience intestinale.
0: Voilà. Allez, vas-y, fais-toi plaisir.
1: Ça sent quoi?
2: Ah, il sent. Non, ça va, il sent pas, mais.
1: Vas-y.
2: Tu sens bien que le lait, il sent fort quand même.
3: Ouais, goûte.
0: Il sent pas, mais
3: laisse
0: il sent
3: tomber,
0: fort.
3: Laisse tomber, laisse tomber.
2: Il sent, mais non, mais c'est.
4: C'est bon, c'est pasteurisé.
0: Il y a Sandra qui nous donne un conseil, Sandra du 13, qui dit faut le faire chauffer si ça fait des grumeaux, c'est plutôt mauvais signe.
2: Non, donc, ça va, je crois.
0: Donc, tu le fais chauffer. Alors, les cornflex.
4: Non, ça va.
0: Les chocopops, les cocopops chauds, c'est quoi que.
4: Si, il y en a qui le font. Hein.
0: Quoi que.
4: Moi, j'aime pas trop, mais.
0: Ouais. On peut les consommer 15 jours après, nous dit Agira.
4: Vas-y, bois.
2: Non, mais c'est vrai que la canicule, ça me fait peur un peu. Il a fait trop chaud, là.
3: Laisse tomber, je te dis.
1: J'ai une petite nature, gars.
0: Allez,
2: je te jure. Bah, attends, tu parles, toi, t'as mangé des céréales sans lait, t'es un fou.
1: C'est vrai.
2: Bah, attends.
0: Ah, t'as pas voulu prendre?
1: Non, j'ai pas.
2: Ah, il a mangé des céréales sans lait, il a dit, oh, c'est pas bon.
0: Allez, goûte au pire, tu feras des bruits marrants aux toilettes, on nous dit.
2: Ouais, après, j'irai faire le brin machin, là.
0: Ouais. Ah, ouais, après tu feras le défi brin, ouais. Tu nous feras le défi brin aux toilettes, là. Bon, tu reviens.
4: Tu full goût, non?
0: Non, moi, je
4: sais pas, montre un peu l'exemple.
0: Non,
4: quoi.
0: Mais je te dis, moi, le jour même, je mange pas.
2: Ça, il boit jamais de lait. J'ai jamais vu boire du lait, moi.
0: Et je bois pas de lait, oui, c'est vrai.
2: Ouais, c'est pas son truc, le lait.
0: Les médecins, d'ailleurs, ils disent que boire du lait quand t'es plus petit,
1: ouais, c'est pas bon.
0: Ça sert à rien.
3: C'est pas trop bon, en fait. Ouais, ouais.
4: Ça dépend des médecins, ils sont pas d'accord.
0: C'est bien quand t'es petit, mais après.
4: Non, parce que quand tu deviens adulte, tu sécrètes plus un truc normalement qui te fait digérer le lait.
0: Ah, tu gères mal.
4: C'est pour ça qu'après, t'as mal au ventre.
2: Ah, c'est pour ça que Théo, il achète que du matin léger bio, quoi.
1: Ouais.
2: Bah, sinon, je marquais facile à digérer dessus.
0: Bon, bon petit déjeuner. Merci de vous réveiller avec Sky dans un instant. Ils ont trop bu. Ah ouais, ils ont pas consommé du lait. Ils ont trop bu. Ils font la une de l'actu. Juste après, vaut 1500 euros tout de suite.
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0: Et ouais, vous répondez Skyrock, vous gagnez 1500 euros. On a déjà offert deux fois 1500 euros. On avait déjà signé les chèques, je sais plus où ils sont. C'est qui a gagné ce matin? Ah, ils sont là, les chèques. Laurent qui a gagné il y a moins d'une heure. Laurent, artisan à Saint-Quentin. Bravo Laurent. Saint-Quentin dans le 02. Et Elodie qui a gagné aussi tout à l'heure dans le 69. Elle a répondu Skyrock. On vous appelle, vous répondez Skyrock. Le morning, 6h, 9h30, tous les matins sur Sky. Et vous gagnez 1500 euros. Et là, on appelle où et on appelle qui? On appelle où? On appelle dans le 92.
4: 9-2.
0: Eh oui, bah nous on est dans le 9-2.
4: 92.
7: Oui.
0: Et on appelle.
7: Oui.
0: Bonjour monsieur Guiton.
7: Oui, bonjour.
0: Bonjour monsieur Guiton, comment il va le Guiton?
7: C'est qui?
0: Tu m'as pas reconnu?
7: Non.
0: Bah moi je t'ai reconnu, t'es Jean-Paul toi.
7: Oui.
0: Eh bah, ouais, bah salut JP, salut Jean-Paul.
1: Salut.
3: Salut.
0: Bon, je vais te donner un indice Jean-Paul. On t'appelle pour une bonne nouvelle. On est en direct à la radio Jean-Paul. T'es content?
7: Allô?
0: Oui, allô Jean-Paul? JP, ferme pas le coup du tunnel, ah, ça marche pas avec
4: moi. Il fait la blague. Allô, ah, je t'entends plus. Ouais.
0: Bon, on est à la radio, Jean-Paul, on t'appelle pour te faire 1500 euros. Jean-Paul,
4: salut, Jean-Paul.
0: Je la connais la blague, je passe dans un tunnel, tout ça, alors que tu es à la maison.
3: En plus, c'est pas une blague.
0: En plus, c'est pas une blague, il y a bien 1500 euros à gagner, Jean-Paul. Jean-Paul, dis-moi, quelle est ta radio préférée?
4: C'est maintenant, JP.
0: C'est maintenant ou
4: jamais? C'est maintenant ou jamais.
3: Sinon,
7: allô?
0: Oui.
4: Oh là là, tu nous fais chier.
0: Jean-Paul.
7: Oui.
0: Alors, quelle est ta radio préférée, Jean-Paul?
7: Ma radio préférée?
0: Oui, ouais. Si t'as la bonne, tu gagnes 1500 euros. C'est pas des blagues.
7: Ah bah, RTL.
0: Oh. Ah, c'est une blague. Non, c'est pas RTL, Jean-Paul. C'était Skyrock au téléphone.
4: Et oui, Jean-Paul.
7: Oui.
4: Ah oui.
0: Mais t'écoutes pas Skyrock, toi, Jean-Paul?
7: Non.
0: Dans le 92, bah, t'écoutes pas Skyrock. C'est pas bien, Jean-Paul.
3: Bah, ouais,
0: branche-toi sur 96 FM pour nous écouter, Jean-Paul. Tu te branches sur 96 FM, tu réponds Skyrock quand on t'appelle, et la prochaine fois, tu gagnes 1500 euros.
7: Eh ben tant pis pour moi.
0: Donc on va faire le test tout de suite. Jean-Paul, quelle est ta radio préférée?
7: Skyrock.
0: Ouais,
4: ouais, ouais Jean-Paul.
0: T'es super Jean-Paul.
4: Bravo Jean-Paul.
0: Bravo Jean-Paul. On te fait un gros bisou, on te souhaite une belle rentrée Jean-Paul.
7: Merci, ciao.
0: Et salut à toi. Et un grand bravo à Elodie, elle a gagné 1500 euros dans 69. Grand bravo à Stéphane du 02, elle a gagné 1500 euros. Et dans un instant, ils ont trop bu, ils font la une de l'actu. C'est notre compil des bourrés de l'été sur Sky.
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1: Et oui, à 9h30, vous retrouvez Fred et le son de Sky tout au long de la journée. Ça va déchirer. Urban Music non-stop toute la journée. On est les premiers sur le rap. On va se faire plaisir. On va vous faire plaisir. Il y a les Ray-Ban Meta à gagner. La paire de Ray-Ban Meta qu'on va vous filer dans un instant. Vous avez laissé un message ce matin. Vous nous avez laissé un WhatsApp. Vous allez vous retrouver dans le tirage au sort. Et on parlait de nos vacances. Donc les vacances, plutôt des bonnes notes dans les

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Naïka à l'instant sur Skyrock. Dans 10 minutes, on fera tourner ensemble la roulette. Vous envoyez le mot roulette par SMS au 72020. 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Il y a des places pour aller voir Jaja et Dinas. La grosse tournée de Jaja et Dinas qui débute le 18 septembre du côté de Grenoble. Des places pour ASAP Rocky. Une date unique le 30 septembre à l'Accor Arena de Paris. 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Et on écoute Balek, le morceau de Triangle des Bermudes avec Aya Nakamura. Juste après, il y aura un classique de Justin Timberlake. Ce sera Sexy Back. Et Bello et Dallas, les Rennais pour

0: Bien sûr, Skyrock a des places de concert. Skyrock, c'est la roulette de la rentrée avec Karen Devry. Comment ça va, Karen?
1: Ça va, super. Coucou tout le monde.
0: Bienvenue en direct, Karen. Tu fais quoi dans la vie?
1: Alors, je travaille pour un bailleur. Pour un bailleur social. Donc, en gros, on loge les personnes en demande. Donc, voilà quoi.
0: Tu aides les gens à trouver des logements.
1: Exactement.
0: Exactement. Super. Bravo à toi, Karen. Karen, tu as envie de voir qui en concert? Tu as entendu les concerts de rentrée, là, c'est magnifique, hein.
1: C'est ça. Ça proquit. Je pense que je suis pas toute jeune, mais.
0: Tu plaisantes.
1: Non, mais les plus jeunes et tout, ils connaissent pas forcément. Donc, il a pas fait de son tout récemment. Donc, c'est les bons sons de l'époque. Donc, voilà, quoi.
0: Karen est motivée, en tout cas vous l'avez compris, motivée pour aller voir un Saproki. La roulette va le décider, tu dis stop quand tu veux, c'est parti.

0: ASAP Rocky en concert avec Skyrock et Karen
1: merci
0: qui va être déchaînée.
1: Merci à l'équipe, super, merci beaucoup.
0: Qui va être déchaînée au concert d'ASAP Rocky. Hein.
1: Super, c'est génial, c'est génial.
0: Bon,
1: franchement, mais... merci à toute l'équipe, merci à toi et puis voilà quoi, gros bisous à tout le monde.
0: Tu vas nous réviser les classiques, n'oublie pas et note bien la date, hein, surtout
1: exactement.
0: 30 septembre, Accor Arena.
1: Exactement, c'est ça, super.
0: Bisous Karen.
1: Merci beaucoup Fred, bye bye.
0: Et super, bonne rentrée, fini les vacances.
1: Merci.
0: Fini, ça y est,
1: fini les vacances. Fini, on reprend, on fait rentrer les petits et puis, et puis on reprend.
0: Et après c'est reparti, et ben, bonne rentrée à toi.
1: C'est ça, merci beaucoup, gros bisous à tout le monde.
0: Bisous. Gambi, René Kaovila. C'est juste après ça. Et bonne rentrée, bon réveil, merci de vous réveiller sur Skyrock comme tous les matins, ça y est c'est reparti pour le morning.
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Titoff, Leto à l'instant sur Skyrock, il est 11h, dans une heure rendez-vous pour vos dédicaces et puis demain matin, vous avez entendu d'ailleurs ce matin, j'espère que vous êtes réveillés avec D-Fool et toute l'équipe du Morning de retour en direct entre 6h et 9h30 désormais chaque matin. 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Hein, vous envoyez au 72020 le mot cash. 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Et demain matin, tirage au sort 15 000 euros pour l'un ou l'une d'entre vous dans le Morning de D-Fool. Il est 11h sur Skyrock. On est reparti avec une nouvelle heure de son. Mauvais Joe, invité ce soir dans Planète Rap. Et tous les soirs de la semaine, on va l'écouter avec Pilé. Adèle Castillon juste après. Son morceau était avec toi. Et puis Leto aussi. On le retrouvera avec Pineapple dans quelques minutes.

l'instant, Nono La Grinta avec Love You sur Skyrock et à 11h15. Passez une bonne journée à l'écoute de Skyrock. On va revenir avec celui qui sera en concert avec Skyrock au Stade de France. Ça approche en fin de semaine. C'est blindé, hein, évidemment, pour les concerts de PLK au Stade de France. Mais la bonne nouvelle pour ceux qui iront voir PLK, c'est que le temps devrait être de la partie. Une belle journée d'annoncer pour vendredi et pour samedi soir quand il sera sur scène. PLK qu'on écoutera pas quand

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0: T'animes pas là avec Jenny, on écoutait Dracula, le remix à l'instant sur Skyrock. La suite du son, c'est avec l'artiste de l'été, Mauvais Joe. Il sera dans Planète Rap là, ce soir entre 20h et 21h. Et toute la semaine sur Skyrock, Planète Rap jusqu'à vendredi avec Mauvais Joe. On l'écoute maintenant en Wagyu en nouveauté. Le son de Iggy Azalea en classique juste après avec Rita Ora pour Black Widow. Et This Is avec Todora, Mélodrama sur Sky. Yeah.
1: J'entends Mauvais Joe par-ci, Mauvais Joe par-là. 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Tout ce que tu dois retenir, c'est que l'Undertaker 2, ça sera la plus belle chose que tu vas écouter cette année, papy. En attendant, tiens ça.
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premier sur le rap, c'est nous Skyrock, toute la journée avec un classique de Jul. On écoute JCVD dans les messages en direct. Skyrock dédicace, on parle de vous tous les jours. Entre midi et 16h, les messages que vous laissez avec l'appli Skyrock FM, comme Bruno depuis Toulouse, il fait un gros bisou et il souhaite un joyeux anniversaire à sa cousine Ilona qui fête ses 27 ans aujourd'hui. Bon anniversaire à toi Ilona, à l'écoute de Skyrock. Et puis Sofiane de Rennes, lui dédicace ses potes Hugo et Enzo, et puis force aussi à tout le quartier Morpa à Rennes avec la suite du son.

0: Adèle Cassian, juste après, est avec toi.
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Adèle Cassion, on va l'écouter Été avec toi à l'instant sur Skyrock à quasiment 15h en ce dernier jour du mois d'août. Ça sent quand même la fin de l'été, on va pas se mentir. Bonne rentrée en tout cas à vous tous à l'écoute de Sky et du son. On y retourne avec une nouvelle heure qui débute maintenant avec le son de Pilé, Mauvais Joe, l'invité de Planète Rap toute cette semaine. L'émission rap de référence tous les soirs 20h-21h. Mauvais Joe maintenant, enchaîné à Nike à One Track Mine. Tiakola aussi, Mélo décalé. Et puis le nouveau Boost aussi, qui s'appelle Côté Laos.

0: Franglish, on va l'écouter Position sur Skyrock. Bon après-midi, bon lundi, bon début de semaine à l'écoute de Sky. 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Aïe Nakamura avec la rafleuse. Sexy Nana, écoutez sur Skyrock. Et puis du Michael Jackson aussi à venir. On écoutera Billie Jean.
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0: Hey Datamed, You Love Me, on vient d'écouter Ariana Grande sur Skyrock. Mauvais Joe pour la suite du son, l'invité de Planète Rap cette semaine entre 20h et 21h. Mauvais Joe dans Planète Rap toute la semaine, 15 000 euros à gagner demain matin avec 10 foules entre 6h et 9h30. La rentrée démarre bien sur Skyrock. Mauvais Joe maintenant, Maladie et le son de Busta Rhymes juste après avec Mariah Carey, I Know What You Want en classique de Sky.
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0: un super retour pour Teddy Swims avec ce nouveau son là qu'on joue depuis quelques semaines sur Skyrock qui s'appelle Mr. Know It All. Très bon son, très jolie voix aussi, hein, franchement. Il a une pure voix, Teddy Swims. Pas toujours été simple pour lui. Il a même failli arrêter la musique. Il s'est lancé il y a quelques années et puis il s'est dit non, c'est bon, ça marchera pas, c'est mort. Il a insisté. Et il a eu raison puisque c'est devenu un des plus grands artistes internationaux du moment. La suite du son avec PLK. On va écouter Pocahontas. À écouter bientôt sur Skyrock. En attendant, ces deux concerts avec Skyrock au Stade de France, vendredi, samedi, PLK à écouter, et puis Amérique aussi qui se prépare pour le 16-20.
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0: Bad Bunny. On va l'écouter, Noé Bayol, à l'instant sur Skyrock. Bon début de semaine, bonne rentrée, c'est le cas en ce 31 août, c'est la rentrée pour Emeric, pour le 16-20, pas pour le 16-20, pour Emeric simplement.
1: C'est vrai, c'est la rentrée, Mehdi. Ça fait bizarre de reprendre le micro après un mois quand même.
0: Eh ben écoute, bienvenue, re-bienvenue.
1: Le 16-20 qui arrive, Mehdi, il y aura Gambi pour le son aussi avec René Caovilla.
0: Yes, du bon son, des cadeaux, ouais. Et puis vos dédicaces, on termine avec Lusinho, tiens, qui nous dit dédicace à tous mes Portugais, dédicace à vous les Portugais. Portugal, belle destination de vacances, notamment. Oui. Lisbonne, ça déchire. Lisbonne, t'as fait Emeric ou pas?
1: J'ai déjà fait Lisbonne, bien sûr, c'est trop fort Lisbonne.
0: Tu es Lisbonne. Et puis Mathieu depuis Morlaix fait une dédicace pour Carla et Ethan qui vont se reconnaître, qui taffent pour le restaurant L'Épouse à Morlaix dans le Finistère.
1: Ultime message en direct de ce lundi, retour demain midi 16h.
0: À demain à midi, ciao à tous.
1: Ciao Mehdi. Et c'est parti pour la nouvelle saison du 16-20 sur Skyrock. C'est Emeric de retour avec vous. J'espère que vous passez une belle journée. La rentrée qui se prépare avec Skyrock. Des cadeaux déjà à tomber, qui vont tomber dans l'après-midi. Des places pour aller voir Diadja et Dinaz ou encore Asaproki. Vous venez choisir votre concert sur Skyrock. Et tous les numéros 1 dans le 16-20, ça démarre direct. Gambi, René, Caovilla et le son de Shakira avec Burna Boy. D'ailleurs, ça sera Die Die sur Skyrock. Let's go!

partie du triangle des Bermudes. C'est un truc de fou. Et heureusement, l'événement de la rentrée a lieu sur Skyrock. Tout à l'heure, Mauvais Joe démarre sa semaine plâtrable. Vous imaginez un petit peu la semaine de dingue, les invités de zinzin qu'il peut y avoir. Ce soir, à pas louper entre 20h et 21h. Mauvais Joe, micro de Fred dans plâtrable. Le numéro 1 dans le 16-20, c'est Big Flo Liman en Picasso. Mais oui, et derrière, c'est Timal.

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Gims, mauvais Joe. On prolonge l'été sur Skyrock. 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

Golden Coast Festival, le festival 100% rap français. Gros tour de chauffe avant ce week-end où cet homme va remplir par deux fois le Stade de France. PLK à l'instant avec Skyrock. Voici Michael Jackson et derrière.

US avec ASAP Rocky, soit côté rap français, c'est fort. C'est fort, Jaja et Dilaz. Vous envoyez dès maintenant votre prénom et votre numéro de téléphone. Dans moins de 10 minutes, on fait tourner la roulette en direct. Prénom, numéro de téléphone en passant par l'application Skyrock. On vous régale en direct. Et les numéros 1 sont là. Gambi, Ariana Grande et Coil Ray à l'ancienne. C'est Player sur Skyrock.

C'est Skyrock avec tous vos numéros 1, je refuse, c'est pas fini pour l'été, loin de là, on continue quoi. Avec Gourbi à l'instant, c'était René Kaovila sur Skyrock, elle a fait le meilleur démarrage de sa carrière cet été avec son album Pétale en France, Ariana Grande, énorme carton pour son album et énorme carton pour ce morceau que vous avez entendu en premier ici, c'est Hey That Made You Love Me, Ariana Grande sur Skyrock et d'ici c'est Théodora derrière avec Mélodrama dans le 16-20.

0: T'es représenté en direct. Salut Léo, bienvenue.
1: Salut Aymeric, salut toute l'équipe de Skyrock.
0: T'es le... Bonne ils ont...
1: rentrée, bonne
0: oh là là, ah, il est chaud. Vous avez entendu, il a dit bonne rentrée. Dites-le bonne rentrée.
1: Et ouais, je suis chaud.
0: Bon Léo, c'est plaisir, tu vis du côté de Sorgues dans le 84.
1: Yes, exactement, 84 représente.
0: Pas loin d'Avignon, sur lequel on danse sur le pont, tous en rond.
1: Exactement, tout à fait.
0: Bon Léo, est-ce que t'es prêt pour te faire péter avec la roulette?
1: Mais je suis pris, on fire.
0: En plus, t'es le premier auditeur que j'ai pour ma rentrée, donc ça me fait plaisir.
1: Exactement, Skyrock, on est sur la rentrée.
0: Jaja et Dinaz, Asap Rocky, tu dis stop quand tu veux mon pote.
1: Yes.
0: Hey, prenez-en de la graine. Je m'adresse à tous celles et ceux qui écoutent Skyrock. Vous passez ici, vous me faites un stop comme ça. Il a placé le curseur comme ça. Léo, deux places pour aller voir Jaja et Dinaz au Dôme de Marseille.
1: Let's go.
0: Profite bien. Allez, profite bien du show, d'accord Léo?
1: Merci beaucoup Skyrock.
0: Ciao mon gars, on va vite revenir avec Karen Boy comme promis, elle voulait. Il y aura aussi Eminem et Rihanna, l'ancienne The Monster sur Skyrock.
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Eminem, Rihanna à l'instant avec The Monster sur Skyrock, il est 18h01. 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

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Gims débarque avec Mauvais Joe, vive l'abonné. Mauvais Joe qui sera chez Fred tout à l'heure. Hein. Ouais, Planète Rap Premium là. Mauvais Joe qui vous a fait bouger toutes les vacances aussi, mais il arrive dans pas très longtemps. Nouvelle semaine de Planète Rap. On le retrouve avec Gims pour vive l'abonné. Après Guy de Besbar. C'est le moment Lover. Je pense à toi sur Skyrock.

0: 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Elodie dans le 69. 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Allez, bonne chance l'équipe, Sexy Nana. On revient très vite avec Ayana Kamura, la rafleuse. Il y aura aussi Die Die, ça a été officiellement le son de l'été hein. Shakira, Burna Boy sur Skyrock. 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

0: c'est ça, c'est ça, c'est ça. Moi, j'ai toujours été un peu dans plus ou moins la direction, sans forcément poser ma voix et tout, tu vois. Mais toujours dans les ambiances, et au final, j'ai fini ambianceur, et t'as capté. Bref, ma vie, c'est l'ambiance.
1: Mais ce qui est assez drôle, en même temps, c'est ce que tu disais, plus jeune, plus gamin, t'avais peur justement de manquer, de pas avoir d'argent. Et tu vas dans un milieu aussi où c'est quand même aussi instable, quoi. C'est le, l'époque, c'est un peu ça. C'est
0: moi, j'aime
1: les
0: le
1: intermittents
0: risque.
1: Du spectacle, tu vois.
0: Ouais, exactement. Moi, j'aime le risque. Dans la vie, il faut prendre des risques. Pour t'en sortir, si tu prends pas de risques, tu vas pas t'en sortir dans ta vie. Donc, donc ouais, moi, j'avais pas ce truc de. Après, aussi très jeune, comme on l'a dit juste avant, j'ai travaillé. Tu vois, j'ai travaillé pour l'éducation nationale, j'ai travaillé dans des magasins.
1: Dans des magasins.
0: Tu vois, mais une fois que j'ai commencé à prendre un peu d'âge, il fallait que je m'en sorte. En fait, si je me levais pas, eh ben, j'avais pas d'argent. Et c'est ce truc-là, moi, qui me stimule, tu vois.
1: Et il y a un truc, alors aujourd'hui, évidemment, et tant mieux, voilà, vous gagnez de l'argent, vous faites des shows.
0: Ah, pas sûr, pas sûr. Moi, pas sûr.
1: Bon. Mais, mais ce qu'il y a de fort aussi en toi, et c'est ce que j'ai appris en travaillant sur ton sujet personnellement, c'est que tu as aussi une envie de redistribuer. Je sais que tu veux soutenir les orphelinats en Afrique.
0: Ah, de ouf.
1: Ça, c'est quelque chose d'important, notamment au Congo, avec des dons, faire des actions aussi. Donc, il y a aussi ce côté-là, voilà, il y a le côté généreux où.
2: Carrément, si je me permets.
1: Vas-y.
2: Si je me permets, je pense que tout ce qui lui arrive, c'est mérité parce que il fait du bien autour de lui, tu vois. Lui, c'est le genre de mec qui va avoir un ami à lui qui est peut-être dans une situation défavorable et qui a quoi, des complications dans un milieu professionnel ou même personnel. Il va tout faire pour que cette personne-là, elle s'en sorte. Il pense toujours aux gens autour de lui, tout le temps, tout le temps, tout le temps. Donc nous, on est des croyants, on sait que ça, c'est les bénédictions. Là, ce qui lui arrive, là, c'est tout à fait mérité. C'est comme ça.
0: Non, bon, après.
1: Merci beaucoup, Zoïs, qui est avec
0: merci,
1: nous aussi.
0: Merci pour ça. Waouh, on a fait pleurer. Oh waouh,
1: la petite larmichette.
0: Oh waouh,
1: la petite larmichette.
0: Non, big respect. On tourne beaucoup en Afrique avec mon groupe Triangle des Bermudes en fin d'année. Et on essaie de passer dans les orphelinats, tu vois, essayer de donner un maximum parce que il manque énormément. Donc on essaie de faire avec le peu qu'on a un maximum.
1: Mais il y a cette volonté, voilà, de
0: bien sûr
1: de rendre,
0: en fait,
1: de
0: il
1: faire
0: faut,
1: du bien,
0: t'es voilà. Obligé. T'es obligé, on te donne, ça tombe pas comme ça, c'est archi faux. Faut que tu rendes un peu, c'est comme ça.
1: L'Undertaker 2, ça sort vendredi.
0: L'Undertaker 2, la
1: fin. C'est le projet R2 est avec nous, on va le retrouver R2 dans un instant.
0: Que du 2.
2: R2
1: du live, mais juste avant, écoutons un morceau extrait du projet.
0: Yes.
1: J'aime beaucoup ce morceau.
0: Comment il s'appelle?
1: Big Ass.
0: Oh wow. Ouais,
1: forcément.
0: Oh wow.
1: Forcément. Vous comprenez pourquoi?
0: Oh wow.
1: Pour les anglophones, bien sûr. On y va.
0: Oh wow.
1: Ah, R2 comprend aussi l'anglais, j'ai vu.
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0: Big Ass à l'instant, c'est extrait du projet de Mauvais Joe. Ça arrive vendredi. Gros morceau celui-ci.
1: Ouais, hein, lourd. Lors de fou.
0: R2, je le disais, est avec nous ce soir aussi. R2 qui a collaboré, bien évidemment. R2 avec nous. Comment ça va?
2: On est là, tu connais, tranquille.
0: En fait, toi, est-ce que tu te souviens la première fois que tu entends parler de Mauvais Joe?
2: La première fois, c'est. Y a Kevin là dans le studio. Juste là, avec le bonnet, je le pointe bien du doigt. On était en train de. Je crois, Runar, il venait de sortir. On partait en show, je sais plus où encore. On était dans le van. Il me fait écouter Mamé. Mais Mamé, l'été dernier, t'as capté, c'est-à-dire les gens, ils n'avaient pas encore capté. Il fait écouter Mamé, et là, je pète un plomb direct.
0: Tu dis, merde, c'est quoi ça?
2: Il y avait Chargé, mais Mamé, c'était vraiment le son... Je crois Chargé, j'avais pas capté.
1: Chargé, ah ouais?
2: Chargé, j'avais pas capté. C'est Mamé. Quand j'écoutais Mamé, j'ai dit, ah ouais, en fait, je capte. Il y a vraiment un délire, ça fait vraiment de la musique.
0: Et après, ouais, tu vois aussi l'explosion avec Chargé, pareil.
2: De fou.
0: On va revenir, d'ailleurs, il y a 5 morceaux que je vais te faire écouter. Tu vas me dire dans quel état d'esprit t'étais, quoi ça te rappelle, voilà. Immédiatement, les tout premiers trucs qui arrivent. Nous sommes en 2024.

0: rappelle, mon gros John.
1: À quoi tu penses tout de suite quand t'écoutes Ballon d'Or?
0: Au Portugal.
1: Portugal?
0: Ouais.
1: Pourquoi le Portugal?
0: Parce que c'est au Portugal que j'ai eu l'idée de faire ce morceau. Et je faisais pas studio à l'époque. Ça veut dire, on a vraiment dû me pousser pour que je le fasse. D'ailleurs, gros respect à KB, Don Lo. Et au final, je l'ai fait et que des bons souvenirs.
1: Bon souvenir, morceau. Bon, aujourd'hui, par rapport évidemment à ce que tu as pu faire, morceau qui reste confidentiel, mais qu'on peut trouver. Hein,
0: ouais, de ouf.
1: On peut évidemment le trouver.
0: C'était un peu avant 2024.
1: C'était avant.
0: Il est sorti avant, ouais. Avant, quand même. Il est sorti avant, mais après, il a été supprimé.
1: Donc, il a été remis.
0: Exact.
1: Bon, arrive très rapidement, évidemment.

0: Quel morceau?
1: Quoi?
0: Avec le recul, là, tu penses à quoi avec Chargé?
1: Avec le recul, je pense à l'ascension. Mmh. Et ça a été le respect qu'on nous a donné après Chargé. Tu vois, parce qu'avant, on était vraiment vu comme uniquement des speakers de...
0: Ouais, c'est les speakers, soir, les speakers, les ambianceurs.
1: En fait, on est des speakers, on est très fiers d'être...
0: Oui, bien sûr. On avait fait une émission d'ailleurs spéciale, vous étiez venu avec, je me souviens, pendant le
1: Planète. Ouais, exact, tu vois. Aujourd'hui, on est des artistes confirmés et c'est aussi grâce à Chargé, tu vois ce que je veux dire ou pas. Parce qu'avant, on avait sorti du morceau et tout, ça marchait aussi, tu vois. On a des certifs entre rien que des Bermudes avant Chargé. Mais Chargé, ça a été vraiment la consécration en mode, waouh, il y a vraiment un phénomène qui est en train de se passer peut-être sous notre nez. Donc, on veut pas passer à côté. Donc, ouais, là, ça nous a donné du respect.
0: Coco's Voice, toi aussi, bah, je te pose la question, comme t'es là aussi sur Chargé, maintenant avec le recul, un an après, un peu plus d'un an après d'ailleurs.
2: Ouais, bah c'est, il a tout résumé, hein. Franchement, ça a été, on va dire, un élément déclencheur. Un élément déclencheur au niveau de notre carrière. Parce que ça nous a ouvert quand même au grand public avec les morceaux qu'on faisait avant, ils étaient vraiment plus visés sur les mecs qui sortaient en club. Mmh. Mais Chargé, on a réussi à faire danser des enfants de 5 ans, des grands-parents.
0: Des mamies.
2: Ça veut dire qu'on a touché un public un peu plus large et il y a des gens qui nous ont découvert. Donc mamies. Lourd.
0: On continue Mauvais Joe en 2025, il y a sur Undertaker partie 1, ce morceau. Mais ce morceau qui cartonne encore aujourd'hui. Alors à quoi on pense tout de suite qu'on écoute Pilé, Mauvais Joe?
1: Pilé, c'est le dernier morceau que j'ai rajouté dans l'EP L'Undertaker 1.
0: Hein, quelle bonne idée.
1: Il devait pas y être.
0: Bonne idée.
1: À la base, je devais mettre, attends que je me souvienne, je devais mettre Airbnb 4.
0: Ouais.
1: Je voulais le rattacher, mais Airbnb 4, il était sorti avant, c'était un peu compliqué. Je décide de faire Pilé parce qu'il manque un peu d'énergie dans le projet. Et aujourd'hui, je le fais et j'en suis très content parce que dès que je le fais, je sais que c'est ça.
0: Et on va rappeler, moi, je crois que c'est Emeric qui m'a raconté cette anecdote sur Pilé il y a quelques mois. Il me disait que c'est en Afrique, en effet, les gens entendaient sur Bilit, le morceau de Michael Jackson.
2: Ouais, au Congo surtout.
1: En fait, nous, c'est... T'as vu, au Congo, ils disent pas Pilé, frérot. Ma mère, elle dit Pilé, genre. Genre c'est normal,
2: c'est normal.
0: Oui, c'est ça.
1: Mais genre c'est normal, genre c'est Pilé.
0: Donc en fait c'est
1: quoi, Michael Jackson, genre le morceau là, Pilé. Ouais.
0: En fait, c'est vrai, ils disent pas Bilit, mais ils disent Pilé.
1: On dit Pilé, frérot. T'as capté? Ça veut dire c'était une belle ref et tout et
0: donc c'est vraiment la référence de ce morceau.
1: Ouais, de fou, tu vois. Et après, les gens, ils sont partis un peu creuser et tout, ils ont trouvé ces bâtards. Moi, j'aime pas raconter, moi. Tu vois, quand il y a un mystère et tout sur un morceau,
0: oui, c'est bien.
1: Comme au début, quand on a fait charger, commence à péter et tout. Ils disent quoi au début, frère? Triangle des babillés, On n'a rien dit.
2: Franchement.
0: Maintenant, vous l'avez dit.
2: Débrouillez-vous.
1: Non, aujourd'hui, les gens, je pense qu'ils ont capté.
0: C'est triangle des babillés.
1: Triangle des babillés, ouais, qu'on dit au début. Mais il y avait ce truc, qu'est-ce qu'ils disent, qu'est-ce qu'ils disent pas. Et nous, on laisse, tu vois. Et là, ils ont trouvé vite.
0: Et Pilé, ça a été trouvé vite. Mais j'ai vu que c'est un peu partout aussi. Ça,
1: effet, Pilé, ils ont trouvé vite. Mais je reçois encore des DM et tout. Ça veut dire quoi, Pilé? Pourquoi Michael Jackson?
0: Alors, est-ce qu'il y aura sur le P qui arrive la deuxième partie, là, il y aura forcément peut-être des morceaux où on pourra se poser des questions?
1: Je pense, ouais. Je pense, ouais. Toujours. Parce que moi, j'ai vraiment voulu montrer mon identité réelle sur ce projet. C'est pour ça que j'en suis très, très, très, très, très, très, très, très, très fier. Je parle énormément en lingala. Dans mon projet, tu vois, et dans la vie de tous les jours, tu vois. Moi, la plupart de mes potes, t'as vu, je traîne qu'avec des Congolais, la plupart, tu vois. Mais ouais, il y a pas mal de questions à se poser sur le projet quand tu vas l'écouter, je pense, ouais.
0: Très bien.
1: Et je vais recevoir pas mal de DM de ouais, ça veut dire quoi?
0: Ça veut dire quoi? On l'analysera un peu cette semaine. Allez. Autre morceau qui nous a régalé. Eh oui. Ça aussi, hein, cet été, un coup Pilé, un coup Maladie. Ouais. À quoi tu penses tout de suite, Maladie?
1: Quelle histoire il a, ce morceau? Je pense au travail. Au travail, parce que c'est l'un des morceaux que j'ai le plus travaillé. Tu vois, les gens, ils se demandent en gros, ils se disent, ouais, ces paroles, elles sont simples, etc., etc. C'est énormément de travail. Tu vois.
0: Bah, souvent, c'est même les paroles
1: les plus simples. En fait, c'est les paroles les plus simples. Où tu dis voilà. Et c'est là que tu te prends le plus la tête. Tu vois ce que je veux dire ou pas? Parce que pour faire un hit, comme Maladji, quand il sort, je sais que c'est un hit. Je le sais. Parce que je l'ai tellement travaillé pour, tu vois, qu'au final, c'en est un. Donc, j'en suis très, très, très content. Mais Maladji, il y a peut-être 6 versions de Maladji. Tu vois? À la base, Maladie, c'est Airbnb 5. Après, non, on change de prod. Après, on fait comme si. Après, on change la structure et patati et patata. Et au final, on a trouvé la bonne formule.
0: Et on continue avec celui-ci. Wagyu, ça c'est l'extrait de Undertaker 2 qui est arrivé aussi cet été.
1: Ouais, de ouf. 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Laisse couler, laisse couler.
0: Laisse couler, laisse couler.
1: Laisse couler, laisse couler.
0: Alors, l'histoire pareille de Wagyu.
1: Alors, quand j'entends ce morceau, je pense à Yoshi, parce que c'est un son que je lui ai donné à la base. Tu vois. En fait, je t'explique. Moi, quand je fais du son, j'envoie Yoshi. Direct.
0: Directement.
1: Ouais, directement. Lui, il me dit oui, non. Mmh. En fait, lui, il est cru. T'as capté? Et il a une oreille de malade. Tu vois, son oreille et tout, elle colle avec le son. Il sait reconnaître un hit. Vraiment.
0: Et t'envoies pas Coco's Voice non plus?
1: Si, je l'envoie quand. Lui, c'est plus quand il me demande. Tu vois, lui, c'est plus quand il me demande, ouais, un truc et tout.
2: En fait,
1: ah,
2: moi,
1: j'ai une VAR sur celui-là.
2: À la fin, moi.
1: Voilà.
2: Moi,
1: et là, je lui ai envoyé, t'as capté? Mais yo, même maquette. Genre, j'ai posé trois phrases. Je lui envoie direct, tu vois. Et moi, je suis pas trop dans Wagyu, moi. Je te mens pas. T'as vu, je suis sur la fin du projet, je l'envoie comme ça.
2: Tout. Il était pas du tout.
0: Tu le sens pas,
1: Renoir,
0: tu sens pas.
1: C'est celui-là. Eh, en fait, je lui envoie peut-être 6 sons. Il me dit c'est celui-là. J'ai dit waouh. J'ai dit ah, pas juste frérot. J'ai dit bah tu sais quoi, je te le donne. T'as capté? Si toi demain tu veux faire un projet, eh ben tu le mets dedans en featuring. Eh ben vas-y, tu peux savoir et voilà, tu vois. Et bref, en fait, pour que les gens ils comprennent un peu, je vais expliquer. Désolé, je peux prendre un peu de temps.
0: Mais prends ton temps.
1: Moi, je fais des soirées à la base. Oui. Tu vois, je fais des événements. Ça s'appelle Marrakech. Mmh. Ok. C'est pour ça que dans pas mal de morceaux, dans pas mal d'exclus entre guillemets qui tournent sur les réseaux et tout, t'entends Marrakech. Le concept de la soirée est le suivant. Moi, je vais faire une soirée. Je fais une vidéo et un morceau par soirée. Mmh. Tu captes ou pas? Ça veut dire que pendant 10 semaines. Par exemple, je veux produire la soirée pendant 2 mois, tu vois. Et ça fait 4 ans que ça dure. Hein. Donc, ça fait 4 ans que je fais 10 sons.
0: À chaque fois, pour les 10 soirées.
1: Tu vois ce que je veux dire?
2: C'est incroyable, c'est incroyable.
0: C'est dingue, quand même.
1: Donc, c'est ça le concept de la soirée. Et là, du coup, t'as vu, les audios, ils commencent à tourner. Les gens, ils pensent que c'est des exclus. C'est pas des exclus. Tu vois ce que je veux dire ou pas?
2: C'est juste pour les épisodes.
1: Voilà, c'est juste pour les épisodes de Marrakech. Donc, bref, un jour, je fais Marrakech. Là, en juin, c'était en juin?
2: C'était juin.
1: Et juin, je fais Marrakech à Marrakech. Du coup, on a exporté le projet. Donc du coup j'ai la flemme de faire l'aller-retour à Paris pour faire un épisode, un son pour l'épisode. Je prends un son qui est dans les archives. Du coup je prends celui-là.
0: Tu prends Wagyu.
1: Je prends Wagyu.
0: Tu prends Wagyu.
1: J'ai Ayo, je vois là, désolé, franchement je le prends, j'ai la flemme.
0: En fait bon.
1: Je fais Marrakech,
0: je
1: Marrakech
0: le reprends.
1: Avec. Voilà.
0: Je le reprends.
1: Donc à cause de ça, en fait ça tournait sur les réseaux, tu vois. Ça tournait. Et après là on a dit vas-y on sort le morceau. J'ai dit pardon Yoshi, je te mets un peu de poids sur l'assassin.
0: mais
1: c'est ça
0: garde.
1: L'histoire de Wagyu. Et j'étais pas du tout dans Wagyu. Mais genre pas du tout.
2: Ouais c'était trop calme.
1: Ah ouais non mais pas du tout.
0: Il est parti vite aussi celui-ci non?
1: Ouais de ouf.
0: Ces gens ils se sont appropriés direct.
1: Ouais de ouf.
0: Baharag. Ils ont cliqué, ils ont streamé
1: direct. Baharag.
2: Baharag.
1: Respect.
0: Est-ce qu'on ferait pas un petit peu de live maintenant?
1: Allez
0: R2 est avec nous aussi.
1: Oui.
0: On y va quand vous voulez. On est bon. On peut saluer celui qui te platine aussi.
1: DJ motherfucking Pims dans l'ascenseur du building tonight.
0: Pims, ça va bien?
1: Yeah.
0: Tranquille?
1: Ouais. C'est mon pote. Enfin, mon ancien pote.
0: Eh bah. C'est Yeah, il y a eu.
1: Ouais, c'est mon ancien pote. Ouais, ça. À un moment donné, il y a des gens.
0: Faut savoir son passé.
1: Oh, ouais.
0: Est-ce qu'on va. Laisse-le quand même pour le live.
1: Au moins ça.
0: Allez.
1: Allez.

0: Arthur.
1: C'est magnifique.
2: C'est bueno.
1: À l'instant, en live sur Skyrock, merci à vous, merci R2.
0: Oui, là.
1: D'être passé ce soir. Oui. R2 était avec nous, en effet, dans l'émission.
0: Sale.
1: R2, qu'est-ce qui se passe? C'est quoi cette semaine ou les semaines?
2: C'est quoi
1: qui
2: les actus?
1: Les actus du jour.
2: Déjà, il y a le 4 septembre, à toute patate.
1: Ça, yes. C'est vrai.
2: Il y a le 4 septembre,
1: yes, l'Undertaker 2.
2: Et tranquillement, on bosse la suite. Hein. Moi aussi, j'ai envie de commencer un petit projet vite fait. Pour 2027, on essaie de travailler aussi, montrer vraiment ce qu'on veut vraiment.
0: Attention, déjà, il y a un EP déjà qui est sorti.
2: Oui,
0: il est lourd, voilà.
1: C'est ça, j'allais dire.
0: Gros EP, frérot, il n'y a pas que ce son-là qui est très, très, très, très bon. Moi, je me suis mangé la tarte de fou.
2: Merci.
0: Et tu connais, on peut dire, allez, écoutez ça, allez, branchez-vous, R2. On est ensemble comme jamais, bro.
2: Respect, frérot.
1: Eh bien, merci d'être passé ce soir.
2: Merci beaucoup.
0: Yes, pour l'invitation.
1: Merci à Cocos Voice qu'on va retrouver dans la semaine.
0: Tu vas être là. Oui, je vais passer. C'est la famille, je suis obligé d'être là. C'est la famille.
1: Obligé d'être là. Yoshi qui passera peut-être aussi, qu'on salue.
0: Je vais mettre une patate, lui. Bon, il y a tous les jours, ma gueule.
1: Non, on salue Yoshi, en tout cas, on en a parlé. On parlait de lui il y a quelques
0: Demain, il sera là, je crois. Demain, il sera là.
1: Et avant de se quitter, on va finir avec un morceau. Un petit coup d'Airbnb 3.
0: Hey.
1: Qui fait du bien.
0: Ouais, il fait du bien, celui-là.
1: Allons-y.
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1: Mauvais jours. Jour.

0: Airbnb, troisième du nom. Merci, Mauvais Joe, pour cette
1: merci
0: soirée.
1: Merci à toi, Fred. Merci. On est ensemble comme jamais.
0: On est ensemble tous les soirs de la semaine.
1: Le Fab.
0: Hein, Fab.
1: Big respect.
0: Ouais.
1: Tu sais que c'est mon gars, de fou.
0: Mais oui, j'ai vu.
2: J'attends
0: mon gars. Il attend l'oseille.
1: Il n'y a pas.
0: Mais je rappelle qu'il y a eu un pari lors de l'émission précédente. Et que Fab a gagné 10 000 euros.
1: De Fab,
0: mais,
1: s'il te plaît.
0: Mais nous allons les reverser à ma fondation, ce sera très bien.
1: Oh, wow.
0: Je vais m'occuper de ça comme il se doit. Merci à vous, les gars. En tout cas, rendez-vous demain 20-21. À pas louper.
1: Everyday, on sera là. Le 4, la famille branchée.
0: Mauvais Joe, le 4 septembre.
1: T2, partout.
0: 4 septembre.
1: Yes, frérot.
0: À pas louper. Là, on va retrouver, ils sont en pleine forme. De retour en direct depuis ce matin dans le morning de Difool. Et là aussi, voici toute l'équipe de la Radio Libre sur Skyrock. Bon retour, l'équipe.
3: Eh bien, merci, Fredo. Bon retour à toi, c'était la semaine dernière. Et avec Mauvais Joe toute la semaine, 20h, 21h, c'est Planète Rap. Eh bien, on est content de vous retrouver. Ça fait plaisir de retrouver tout le monde devant les têtes, là, un peu.
4: Ouais.
3: Très bien.
4: On t'a fait peur. Il y en a qui n'ont pas maigri.
3: Non, en effet. Bonjour, Romano.
4: Bonsoir,
3: la Marie. Bonsoir,
5: tout le monde.
3: Bonsoir, Cédric.
4: Ouais, bonsoir, tout le monde.
3: Voilà. Il y en a qui n'ont pas maigri. Ah, c'est clair.
4: Toi non plus, hein, t'as pas
6: maigri. Ah, bah écoute, j'ai pas grossi.
3: On verra.
6: C'est tout vu.
3: On fera un petit bilan là tout à l'heure. Ah, non, tout vu, on verra. Bonsoir, Samy.
7: Salut, l'équipe. Bonsoir, tout le monde.
3: Samy qui nous a peut-être ramené un nouvel ami, mais on découvrira ça dans un instant. Bonsoir, la Marie, évidemment.
8: Oui, bonsoir, tout le monde.
4: Oh, tu prends une voix sensuelle. C'est téléphonose ou quoi?
6: Marie, elle est en descente.
8: Je suis en train de
3: assise en attendant l'émission.
8: Ah, ça y est, je vous entends dans mon casque.
3: Ah, ça y est, c'est bien. Magnifique. Et puis Karim et Guigui qui étaient déjà là ce matin.
9: Salut, les filles.
3: Comment ça va depuis ce matin?
9: Ça va très bien.
3: Bon, on a passé un super morning. 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Et là, débarquez dans la Radio Libre, vous avez un truc à dire, vous les faites les cons avec nous. 01 53 40 30 20. Je vous conseille de nous appeler. Si vous avez un conseil à demander, par exemple, si vous avez un truc à nous raconter, si vous voulez parler de n'importe quoi, si vous voulez faire un bilan de vos deux mois d'été, vous nous racontez tout ça, vous débarquez en direct. Et puis donc, il y a l'appli, on vous salue déjà, vous qui êtes sur l'appli. Bonjour à Hiro qui vient d'arriver. Salut à Éléonore. Bonjour Éléonore, il est long ton nom, mais j'ai bien dit. Bonjour à Léon, à Idriss, à Titi, à M37 qui est là, à Atlones et à tous les autres. Vous êtes contents de nous retrouver? Ben nous aussi, bonjour à Zinedine. Même si on s'en va jamais sur Skyrock, hein, on était là tout l'été aussi. Allez, Radio Libre, c'est parti avec Timal qui arrive tout de suite, le nouveau Timal. Un des sons de cette fin d'été que vous avez découvert sur Sky. Timal est là avec Sicario tout de suite sur Skyrock. Et on vous attend en direct, vous avez la parole, c'est la plus grande Radio Libre de France. Et bonne rentrée, bon réveil, merci de vous réveiller sur Skyrock comme tous les matins, ça y est, c'est parti pour le morning.
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3: Allez, c'est parti, c'est Radio Libre.
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3: Bonsoir, Romano.
5: Bonsoir. Craqué, le gars.
3: Bonsoir. Bonsoir, Médéline.
1: Non.
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3: Mais oui, Médéline.

0: Sicario sur Skyrock, c'est le nouveau Timal sur Sky. Il est les pile 21h, c'est parti. Radio libre en direct jusqu'à minuit. 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
0: Eh ouais, 21h minuit, ça y est, c'est parti. Bonjour tout le monde, j'espère que vous allez bien. Bonsoir à vous.
2: Bonsoir.
0: Bonne rentrée.
2: Bonsoir.
0: Et bienvenue sur Skyrock. Vous avez la parole comme tous les soirs, évidemment. Hein. On n'a pas changé les bonnes habitudes au 01 53 40 30 20. Notez bien le numéro, ça peut vous servir à n'importe quel moment. Salut toujours les nouveaux qui arrivent. C'est toujours des nouveaux et des nouvelles qui arrivent. Soyez les bienvenus sur Skyrock. Préparez-vous parce que ça va secouer avec la plus belle équipe du monde.
4: Ah bah au moins.
0: Qui est là avec nous comme tous les soirs. Mais oui, vous l'entendez, elle est de retour. C'est la Marie. Bonsoir Marie.
4: Bonsoir tout le monde. Pourquoi il y a beaucoup de boutons à la place de mon on-off là?
2: Sur ton visage.
4: Alors, merde,
2: en tout cas, c'est très intéressant.
4: La meuf ne sait plus comment faire.
0: Pourquoi il y a beaucoup de boutons à la place de mon on-off?
4: Mais c'est vrai, il y a plein de
0: boutons. C'est une très bonne question, Marie. Si vous avez vous aussi des questions que vous vous posez, comme ça vous dites.
4: J'ai eu du mal à ouvrir mon micro.
0: J'ai une question à la con. Vous n'hésitez pas, 01 53 40 30 20.
2: Malheureusement pour
4: bonsoir
2: nous, tu as réussi.
4: Ouais, ouais. Voilà, c'est ça. Merci Romano. Bonsoir tout le monde, je suis ravi de vous revoir.
2: Vous rencontrer.
4: C'est
2: bon, tu nous reconnais.
4: Ouais, je vous reconnais.
0: Je te dis,
2: j'ai eu un doute.
0: Lui, là, tu vois, le petit chauve tout bronzé, là. Bronzé, Romano.
2: Ah, ouais.
0: Bah, attends.
4: Vous êtes qui, vous, par contre?
0: Lui, c'est Romano. Tu vas voir.
2: C'est qui le basané?
4: Moins que d'habitude.
0: Il est sympa.
2: Moi, attention maintenant.
0: Il est tout petit, il est tout bronzé, il est chauve également, oui. Il a bon caractère, vous allez vous en rendre compte
2: assez rapidement.
0: Tous les soirs.
4: Oui,
0: et voilà, donc lui, c'est Romano, tu vois.
2: Il vient bien enchanté.
0: Il vient de Bourgogne.
2: Enchanté, madame.
4: Ah, t'es enchanté de me voir. Bah écoute, tu vas aller.
0: De Bourgogne. Voilà, on découvre la nouvelle classe de rentrée de cette rentrée 2026. On est en 2026, 31 août 2026.
4: Et c'est qui la personne toute grande à côté?
0: Alors, la personne toute grande à côté.
2: Bonsoir Marie, ravi de te rencontrer également.
4: Ah, il est tout blanc aussi.
0: Il a vraiment une tête de con.
2: Ah, merci Marie. Marie.
4: Mais il est beau.
2: Bonsoir tout le monde.
0: Oh, il est beau, dis donc, Guy.
2: Ah, Marie, non, là, c'est vrai. Marie, elle est en folie ce soir.
0: T'as pas serré pendant les vacances, Guigui?
2: Bah, je crois qu'il y a Marie pour la rentrée,
0: Je crois que c'est la rentrée, je crois que
2: en
0: c'est
2: en plus, elle a l'impression de pas te connaître. Donc.
4: Merci.
2: Et demain, t'auras oublié.
0: Oui, bonsoir.
2: Oh, pas demain, à minuit.
4: Yes.
0: Oui, parce qu'on est là jusqu'à minuit sur Skyrock.
4: Bien sûr.
0: À ta gauche, tu as Karim, regarde.
4: Ah oui, ça, j'ai reconnu.
7: Salam alaikum.
0: Karim, le beau gosse.
7: Maghrébin.
0: Si tu veux.
7: C'est ça.
0: J'allais dire caramélisé, mais
7: marocain.
0: Pas trop.
7: Caramélisé.
0: Mais un peu quand même.
4: J'ai reconnu son crâne.
0: C'était bien le Maroc.
7: Ça va, c'était cool, ouais.
0: C'était cool.
7: J'étais à Oujda, Saïdia, je suis parti aussi à Taounet.
0: T'es allé à Taounet
7: en tapis volant, à Meknès,
2: et à Tataouine.
0: À Meknès,
7: à Tataouine. T'as pas été à Tataouine? J'ai fini à Pétaouchnok.
0: Très bien, des bonnes vacances. Racontez-nous ce qui s'est passé cet été. Si vous avez eu des petites galères, si vous êtes bien éclatés, si vous avez vécu des super moments, si vous avez rencontré l'amour, si vous avez perdu l'amour, enfin tout est possible. Vous pouvez nous parler de tout ce que vous voulez tous les soirs. La gauche de Karim, il y a Samy.
2: Bonsoir tout le monde. Bonsoir Marie.
4: Il serait pas marseillais.
0: Il parle bizarre.
2: On se connaît Marie, on s'est déjà vu 2-3 fois.
4: Ah bon, sans déconner.
0: Donc Samy de Marseille.
4: C'est plus qui c'est.
0: Ça va Samy?
2: Ça va très bien. Je suis de retour de Marseille. Pas du tout, non, j'étais au Vietnam d'ailleurs. J'étais à Marseille. J'étais au Vietnam, je suis rentré du Vietnam hier soir.
0: C'est sympa.
2: Fantastique.
0: T'as eu la saison des pluies toi aussi?
2: J'ai eu la pluie, putain, j'ai eu la chance rouge, j'ai eu la pluie une fois. Un jour, une grosse mousson.
4: Ah ouais?
2: Ouais,
4: c'est
2: vraiment
4: la fin,
2: gros.
4: Là,
2: ouais, ben en fait, ça dépend un peu où tu vas en Asie, là où j'étais.
0: T'as pas vu le match de l'OM encore?
2: Je parlerai plus de foot cette année.
0: Voilà. Ah bon,
4: c'est décidé.
0: Vous avez gagné les deux premiers matchs?
2: En fait, d'habitude, je vous annonce. Non, on a perdu le deuxième. Hein.
0: Ah, c'est le deuxième, vous avez perdu?
2: Ouais, ça, le premier, on a gagné, le deuxième.
0: Ah d'accord, oui.
2: En fait, d'habitude, je sens bien la saison. Je vous dis là, on va faire une grosse saison de ça. Cette année, les gars, ça va être catastrophique.
0: Ah bah c'est possible qu'ils réussissent. Ah bah,
2: Samy, c'est une boussole inversée.
0: Ah ouais, non mais là, les Marseillais, vous avez de l'espoir.
2: J'ai même peur, je vous dis un truc.
0: J'ai même peur qu'on aille en Ligue des Champions.
2: Ouais. Non, qu'on joue carrément le maintien. Bon. Je vous l'annonce.
7: Ah non, ça va être en tout cas, vous êtes devant Paris là pour l'instant.
2: Non, en gros, bah non.
7: Bah si, on a deux points, nous, deux matchs nuls.
2: Ah oui, c'est vrai, tiens, nous on a 3 points.
0: Oh,
2: c'est la seule fois de l'année où on serait bon.
0: C'est d'ailleurs Paris FC, parce qu'il y a la deuxième Paris.
2: Ouais, ouais, non, c'est catastrophique, on a plus d'argent, le club a failli partir en liquidation.
0: Ah ouais, bon, la vie est belle, hein, c'est bien.
2: On n'a pas le droit de recruter. Donc
0: vous pouvez remonter le moral à Samy, vous pouvez parler de plein de trucs.
2: Catastrophique.
0: On parlera peut-être de ses nouveaux amis, Samy, ce soir.
2: Tout à fait, quand vous voulez.
0: Et il est là également, regarde.
2: Ouais, je suis là.
0: Alors lui, tu le vois bien, regarde, il est là.
4: Ah bah je le vois bien, mais j'ai même vu cet été, mais enfin par téléphone interposé. Donc je n'ai pas pu l'oublier.
7: C'est un être humain.
4: C'est Cédric.
7: C'est pas un animal.
0: Il s'appelle Cédric, t'as vu?
6: Ouais, Marie, ça fait avec des potes à moi.
4: Ah ouais. Ouais, bah, à moi aussi, excuse-moi.
7: Dans un lit? À se faire touser.
6: Bah, je peux pas te dire à la télé.
4: Non, non, c'est des amis qu'on a en commun.
6: Un peu plus tard, je vous raconterai.
7: Ah, bah, ils sont des grosses bites.
0: Des révélations dans la soirée.
4: Tranquille.
6: Non, moi, tranquille, l'Espagne, le Portugal. Pépère, quoi.
0: Pépère, très bien.
4: Et t'as pas eu de galère, toi, cette fois-ci?
6: Non, franchement, tu sais, j'en parlais juste avant avec Romano et Difou. Non, j'ai eu aucune galère cette
4: année. C'est dingue.
7: J'ai même déçu, tu vois.
6: Non, non, mais je
0: t'es ennuyé pendant les vacances.
6: J'ai le souvenir, mais non, il n'y a aucun problème. T'as eu aucune embrouille, aucune. Rien.
0: Bon, on va faire un petit bilan de cet été. On fera la pesée, Cédric. En te regardant, je me dis.
6: Ça peut être la seule galère de vacances.
0: On va faire la pesée de ce soir, pesée de la rentrée, parce que c'est une tradition. Quand on rentre de vacances, est-ce que vous avez pris des kilos? Est-ce que vous avez perdu des kilos? Est-ce que vous n'avez pas bougé? Moi, j'ai pris quelques kilos, comme vous avez vu, non?
4: Ouais, j'ai tout.
7: Ça va bien,
0: c'est impressionnant. C'est du muscle. C'est du muscle, j'ai profité de l'été pour faire du sport. Donc dites-nous si vous avez fait des trucs sympas cet été. Parlez-nous de tout ce que vous voulez, vos histoires d'amour, un petit service à demander, une petite galère, un truc qui vous est arrivé. Tout est possible, allez-y, profitez-en. Puis on va vous saluer parce que vous êtes plein à nous laisser des messages. Et ils arrivent directement dans le studio. Donc pour nous parler, vous appelez au 01 53 40 30 20. Vous nous laissez vos messages avec l'appli. On salue Rimka qui vient d'arriver, il y a Too Much qui est là aussi. Bonjour à Angela qui nous dit: une horreur les vacances. Déjà quand on est parti à 100 km de la maison, on a les pneus qui crevaient. Oui, qui ont crevé en fait.
4: Ah putain, ça c'est pas bon ça.
0: À 100 km.
7: Ouais, mais bon, normalement, faut vérifier ta bagnole avant de partir. Hein. Voilà. On gueule ton mec. Donc c'est un con.
4: Non mais le mec il dit ça, t'as déjà fait un retour comme ça à cause de lunettes ou je ne sais quoi avec carriole là.
0: Ah oui, t'étais parti, t'étais obligé de retourner chez toi, t'avais oublié.
4: Tu vois, tu dis ça.
7: Non mais moi ça a failli mal démarrer aussi. Je suis tombé sur une connasse à l'aéroport là. Ah, qui commence à me casser les couilles.
0: Ah, j'ai oublié de vous dire un truc. Vous avez des coups de gueule à pousser, n'hésitez pas. Et puis il y a Wade qui est là aussi, sur tous les réseaux qui est là au fond.
4: Il rentre de Saint-Martin lui.
0: Il rentre de Saint-Martin.
4: Ouais.
6: Du canal Saint-Martin, du coup.
0: Du canal Saint-Martin.
6: C'est juste à côté.
0: Pas aller loin.
4: Non,
0: c'est
4: quoi. Et non,
0: c'est un canal à Paris où les gens vont se baigner, ils ressortent avec des maladies.
6: À 5 km.
0: C'est sympa, voilà. C'est comme tout. Donc, il vous attend sur tous les réseaux Skyrock, évidemment. Vous pouvez aussi nous laisser des messages. Bon, j'étais en train de vous saluer. Bonjour à Fabien qui vient d'arriver. Salut à toi, Fabien. Il y a Jérémy, il y a Ben, je peux pas tous vous citer, mais en tout cas, on vous voit tous. Et vous pouvez réagir à tout ce qui va se dire tout au long de la soirée. Vous avez un service à demander, une connerie à faire avec nous. Vous n'hésitez pas. Je parlais de coup de gueule. Romano, oui, ton coup de... on va dire bonjour à Robin aussi qui est avec nous.
7: Avec plaisir. Hein.
0: Allez-y, faites comme Robin. Appelez-nous en direct 01 53 40 30 20. T'as bien fait de nous appeler. Bonjour Robin.
7: Salut Robin.
3: Bonjour.
0: Bonjour Robin. Ça va?
3: Et vous?
0: Écoute, ça va bien. Parle bien à ton téléphone quand t'entends bien Robin. T'es dans le 33 et t'as 14 ans toi Robin, c'est ça?
3: Oui, c'est ça.
0: Ah, c'est super. Il y a un sujet dont je voulais vous parler ce soir. Et donc t'as 14 ans, ça tombe bien. Ça va vous mettre de bonne humeur. C'est la rentrée des classes demain.
7: Ouais, ah ben oui.
0: Et je suis sûr qu'il y a plein de darons et de daronnes qui nous écoutent parce que c'est la rentrée des classes demain. Et les darons et les daronnes, ils adorent la rentrée des classes parce que enfin il y a quelqu'un d'autre qui s'occupe de leurs gosses.
6: C'est exactement ça.
0: Ouais. C'est vrai. Hein.
6: Ah ouais, je te jure.
0: Je sais pas si vous avez des.
7: Bah, je savais qu'il y a pas les faire. Hein.
4: Ça commence.
0: Allez, très
4: c'est
0: très
4: bon.
0: Chaud ce
4: la
0: soir.
4: Romano, c'est parti les gars.
0: Dans un instant, il va nous parler de la connasse de je sais pas d'où là.
7: De l'aéroport.
0: La connasse de l'aéroport.
7: Ah bah des gosses aussi là. Au retour, je m'en suis coltiné. Des gosses débiles avec des parents cons.
6: Du coup, tu l'avais dit très agréable. Hein.
0: Oui, j'avais dit Romano était.
6: Ça n'a pas tardé.
7: Mais ça n'a pas changé surtout.
0: Non, ça n'a pas changé. Ça fait plaisir.
4: Après, t'es peut-être un peu virulent, mais je pense qu'on a tous croisé des enfants un peu chiants.
0: Moi, j'ai passé les vacances avec.
4: Avec quoi?
0: J'avais compté ce matin des enfants, j'en ai eu 3 parce qu'il y en a, j'ai une pote et un pote, ils ont 3 gosses.
4: 3 enfants ?
0: Ouais, un de 10 ans, une de 8 ans et l'autre de 5 ans.
4: Voilà, mais pourquoi tu t'infliges ça ?
0: Les 5 ans, c'est une erreur. Bah, c'est des amis à moi,
7: c'est une erreur.
4: Non, mais oui, non, mais
0: ils sont sympas, les gosses, ils sont marrants, ils aiment bien. Après, il y a une autre famille avec 2 enfants, 2 filles. Et après, 3 autres, plus mon filleul, ça fait 9.
4: Wow, donc j'ai eu
0: 9 enfants.
2: En même temps?
0: Non, pas en même temps.
2: Ah ouais, ouais alors là, Cédric, je te donne une médaille.
0: Cédric aurait été très excité.
7: Alors lui, c'est le paradis pour lui.
4: Arrête, c'est dégueulasse.
0: Neuf enfants.
4: Ouais, mais il se levait à quelle heure?
0: Cédric, t'aurais été content? Tous moins de 10 ans.
4: Ah, mais arrête de foot.
6: T'avais l'air heureux du foot, toi aussi, à ton vite.
0: Bah, c'est des amis, c'est normal, Cédric.
6: Ah bah ouais.
4: Et ça se levait à 8h du mat, non?
0: Ça se lève tôt. Ouais, mais ouais, ils étaient à la maison à côté, donc moi j'étais tranquille.
4: Ah, ouais,
0: t'as été malin. Pas non plus exagéré, oui. J'étais avec une copine à la maison, à ma maison à moi. Donc, un endroit où j'étais tranquille, quoi.
7: Moi, j'en ai très peu côtoyé. De toute façon, je veux pas les côtoyer.
4: Ouais.
7: J'en veux pas. Je veux pas les voir. Ah, j'étais obligé, c'était l'entrée GV, mais en même temps, moi, je suis pour les wagons No Kids.
0: Les wagons No Kids.
4: Apparemment, j'ai pensé à toi à chaque fois que j'ai vu des enfants.
7: Ah non, mais en plus, je me fais chier à prendre la première classe. Tu sais, je suis à Jockleman avec Carriole. Tu vois, j'ai fait voyager. Bon, surtout, j'ai une carte avantage. Et puis bon, c'était 5 euros.
6: C'est même moins cher que
7: Je me suis dit, autant pas se priver. Et là, l'enfer est apparu. Une famille, un père, une mère et deux gosses.
0: Et alors?
7: Un gosse complètement con. Je sais pas, il devait avoir 5 ans. Il poussait des hurlements. Je pense que le gosse savait pas parler. Il dit, comme ça.
4: Mais Romano.
7: Et la gosse, en fait, qui hurlait. En fait, elle ne parlait pas, elle hurlait. Et sa mère qui lui dit, écoute, essaye de parler moins fort, je sais que tu peux pas t'arrêter de parler. Ben moi, je vais lui apprendre à fermer sa gueule à ta gosse. Et le summum, c'est que le moment où la gosse s'est quichée dessus.
0: Ah, c'est mignon, ça.
4: Devant toi?
7: Il y en avait partout. Ah, ils étaient juste à côté. C'était, tu sais, les tables par quatre, là.
0: Oui.
7: Les places par quatre, nous, on était à deux, en face à face.
4: C'est mieux quand t'es pas sur le truc à quatre, quand il y a ça, quoi.
7: Ouais. Mais lui, il prenait déjà les quatre places. Et la gosse se quiche dessus. Ça puait la gerbe. Sa mère, elle lui avait fait bouffer des sandwichs qui devaient être dégueulasses qu'elle avait fait elle-même.
4: Mais non, arrête.
7: Bah, écoute, je suis désolé, la gosse, elle bouffe un sandwich.
0: Tu vois, donc
7: de
0: c'est
7: merde.
0: Pas la faute de la gosse.
7: Non, mais la gosse, elle était infernale. Et puis, ça raconte que des trucs débiles.
0: Mais c'est rigolo, les enfants.
4: Ah, ouais. Bah, tu vois, moi, à l'inverse, quand je suis rentrée sur Paris, là, il y avait une petite famille comme ça. Ça n'a pas bougé. Ils étaient trop mignons, d'ailleurs.
7: Ah, mais heureusement, il y en a qui bougent pas.
6: Ah, ouais, ça dépend.
7: T'es sûr qu'ils étaient vivants?
4: Oui,
0: ils étaient attachés. La maman, elle avait mis du scotch.
4: C'était
0: un peu dur.
4: Filles. J'ai dit aux parents, merci parce que vous êtes super cool, tu vois. Parce que
0: elle avait mis du scotch sur la bouche des enfants.
4: Non, ça s'est hyper bien passé.
7: Non, mais t'imagines, t'es obligé de dire merci parce que ça se passe bien.
4: Ouais.
7: Alors, j'aurais dit, parce que c'est tellement rare. J'aurais dû péter un câble avec.
0: Ah, c'est pas facile. C'est pas facile, les enfants, hein.
4: Bah, non.
7: Oh, toi, désolé.
0: T'as été enfant, t'as aussi été affaire, Romano.
7: Ah, non, pas du tout.
6: Ah, si.
7: Non, bah, déjà,
6: les meufs de connasse.
7: Hein? Non, le salope, déjà.
4: Salope.
7: Respect sur eux. Non, mais je suis désolé, c'est les parents, tu sais.
0: Non, mais ta mère, elle était pour rien que tu traites les meufs de salope.
7: Non, mais ça, ok, mais par exemple, dans les transports, je sais pas, au restaurant, je faisais pas chier le monde.
4: Non, mais Romano, c'est pas que les parents.
7: Mais bien sûr que si, c'est les parents. Non, mais tu vas pas commencer à me sortir les trucs, les HPI, ils sont comme des bites, ils sont pas HPI.
4: Ça y est, la rentrée.
7: Non, mais parce que maintenant, c'est le nouveau truc. Mon gosse, il est TDAH, il est HPI, il est HDMI, HSBC. Mais à un moment donné, non, ton gosse est juste con, il ne sait pas l'élever. C'est tout.
0: Comment ça s'est passé avec ta fille, Karim, qui a 2 ans?
6: Ça s'est bien passé, gros.
7: Qui est non, mais à 2 ans, c'est pardonnable quand ça pleure.
0: Ah, d'accord.
6: Ah, ça pleure aussi pour rien.
7: Ah, mais t'as évolué quand même. Non, mais ça, quand ils sont tout petits, ouais. Après, à partir de 5-6 ans, je suis désolé, tu sais.
6: Tu peux les éduquer.
7: Ouais, tu peux les. Par exemple, la gamine qui ne savait pas parler, elle hurlait, tu sais.
0: Non, ça, c'est son frère qui faisait.
6: Merde, merde.
7: C'est comme ça. Non, mais t'imagines, pendant 4 heures, tu te tapes ça, mais c'est un supplice.
0: Regarde les messages. Alors, Odem, elle est d'accord avec toi. Salut, Odem. Elle nous dit, oh, je t'adore, Romano. A priori, elle a vécu des moments difficiles avec des enfants. Vous pouvez nous raconter si vous avez eu. Il y a Cartable qui nous dit, j'ose pas imaginer Romano et en étant gosse, ça devait être l'enfer.
7: Non, parce que contrairement.
0: Tu traitais les femmes
7: ça a duré peut-être 6 mois. Tu vois.
0: T'imagines le cauchemar pour ta mère, elle te sortait. Et
4: non, mais en plus, tu commences comme ça.
7: Mais sans déconner, moi, par exemple, quand j'étais gamin, on allait, je sais pas, chez des gens, tout ça, je faisais pas chier. En fait,
0: non, tu disais salope à la dame.
7: Non, mais quand je commençais à faire chier, mes parents, ils me tenaient, tu vois.
4: Ouais,
7: ils me tenaient en laisse. Et une muselière, et je faisais pas chier.
4: Ouais, mais ça dépend des enfants.
0: Oui, c'est vrai. Alors, regarde, il y a City Hunter, d'accord avec Romano, j'ai 2 filles, elles sont toujours tenues à carreau en public.
7: Ah, mais non, mais je suis désolé,
0: City Hunter qui nous envoie un message, 43 ans. Yo-Yo Tam qui nous dit 100% d'accord avec Romano, même si je veux des gosses. Mais c'est heureusement que les gens font des enfants, hein. Dès qu'un enfant fout le bordel, on dit qu'il est HPI maintenant.
7: Non, mais ça, c'est vrai, ça. Moi, je te dis, moi, j'ai un neveu.
0: Ils sont à foutre en HP tout court, petite.
7: Moi, j'avais un neveu. À l'école, il y avait des problèmes et compagnie. On le dit à. donc à ma belle-sœur, on lui dit ouais, il est peut-être surdoué. Il a fait un test de QI, il était con comme une bite.
2: Non, c'est pas ça, merde.
7: Non, mais à aucun moment, c'est mais moi dès le départ, tu sais, je l'avais senti. J'ai dit, le gosse, il est absolument pas surdoué.
0: Il y a plein qui sont d'accord avec toi, vous êtes dur quand même, je trouve.
7: Non, mais quand c'est des bébés, tu sais, les bébés, ils peuvent pas se contrôler. Ils ont ils se yègent dessus.
0: C'est leur manière de communiquer quand ils pleurent, c'est qu'ils ont besoin de quelque chose.
7: Oui, mais tu vois, ça, c'est quand c'est un bébé, machin, mais quand ça arrive à 5-6 ans, s'il te plaît, tu sais, pense aux autres personnes qui sont dans le wagon, tu sais.
4: Bon, la gosse, c'est. Non, tu peux pas le tenir.
0: Non, mais il y a des gosses, ils sont intenables.
7: Non, mais là, elle était intenable.
0: Bah ouais, mais c'est pas toujours la faute des parents.
7: Non mais la mère, elle était bourrique. Déjà même avec la mère qui s'était... Non mais en fait la gosse, elle faisait ses petites crises. La mère direct, elle la prenait sur les genoux. Déjà la gosse, elle a 8 ans, bah reste assis à ta place, tiens. Et le père lui disait non, faut pas la prendre. La gosse, elle... donc elle le reposait, se remettait à chialer en fait.
0: Il y a un truc qu'il faut jamais faire quand on est parent, c'est un petit conseil que je vous donne parce que j'ai compris pourquoi ça se passait mal dans certaines familles. C'est quand le père dit quelque chose, la mère dit le contraire, ou la mère dit quelque chose et le père dit le contraire.
4: C'est vrai, t'as raison.
0: Et là le gosse, il en profite, mais grave.
4: Non mais raison, faut aller dans le même sens, mais après
7: c'est pareil avec les chiens.
4: Non mais tu vois ce que tu dis, moi j'ai déjà vu une daronne sortir carrément.
7: Non mais c'est pareil avec les chiens, si les chiens.
6: La comparaison.
7: Bah non mais
6: le chien en profite pas, le gosse il en profite.
7: Mais bien sûr que si. Bah moi par exemple, je dis je punis la chienne. Carriole, elle lui dit ouais, non mais c'est pas grave mon bébé, elle lui fait des bisous, tu sais, le chien il comprend, il a bien compris, tu sais qu'en fait il pouvait faire ce qu'il voulait et qu'il se faisait pas engueuler quoi.
4: Ouais. Non mais c'est vrai, c'est comme quand un des parents engueule l'autre et que l'autre il rigole, donc forcément ça ne donne aucune crédibilité à l'histoire quoi.
0: Très bien, on donne des conseils d'éducation là, t'as vu. T'as envie d'avoir des enfants toi, Romain? Toi non, t'as 14 ans, t'as le temps, mais est-ce que t'as envie d'avoir des enfants quand tu seras plus grand?
3: Alors ça dépend. Parce que je suis TDAH et je
0: Toi aussi, ça y est, c'est parti.
7: Non, mais après, sur le coup, il y en a vraiment, tu vois.
0: C'est quoi TDAH?
7: TDAH, déjà.
0: Ah, pardon, excuse-moi.
3: Je me suis suivie par des personnes compétentes, des orthophonistes et tout, et je suis en consultant.
0: Mais tu parles bien pourtant.
7: T'as quoi?
3: J'ai une AESH.
7: C'est quoi ça?
3: C'est quelqu'un qui aide à écrire. Parce qu'à l'écrit, je suis vraiment nulle.
0: D'accord, mais c'est quoi TDAH?
3: Je sais pas, mais je crois que c'est trouble du comportement.
0: Bah, comment
7: c'est quoi, t'es hyperactif?
3: Je prends des médicaments contre et je suis dyslexique.
0: Ah d'accord, ouais, donc t'es trop... en fait,
7: t'es
0: toujours
7: trop taquet,
0: toujours au taquet, toi.
3: Oui, c'est ça, mais je prends des médicaments pour me retenir.
0: D'accord, et tu l'as su quand t'avais quel âge? Parce que t'as 14 ans, à quel âge t'as su que t'étais TDAH?
3: Ça s'est fait vraiment pas à 4 ans.
0: Ah ouais, d'accord. Donc ça fait un petit moment, ça fait un petit moment que tu cherches ça. Et ça te pose des problèmes dans la vie par rapport à tes rapports avec les autres, je sais pas, les potes, où ça va?
3: Oui, parce que je me fais juger par des gens et j'ai subi de l'harcèlement.
0: Ah ouais, c'est pour ça que je te demandais ça, c'est parce que
4: T'es trop speed.
0: Bah quand quelqu'un est différent, en général, quand c'est au bahut, les enfants ils sont pas gentils entre tout le monde, les enfants c'est trop mignon, c'est gentil, c'est tout.
4: Ouais, en général, c'est
0: pas quand t'es quand t'es pas comme les autres en général, ouais, c'est pas bon. Mais... Et faut pas te laisser faire hein, Robin.
3: Je sais, je fais pas le poids.
0: T'es pas quoi?
7: Il fait pas le poids.
0: Ah oui, c'était tout seul, tu fais pas le poids. Bah quand je dis faut pas te laisser faire, faut te faire aider ou par des adultes ou t'as des potes
3: non,
0: sinon.
3: J'en ai parlé, mais ça c'est. Mais avant, au début de ma scolarité.
0: Ah, au début c'était pas simple, ouais.
3: Au collège, je me faisais embêter et tout.
0: Et là maintenant, et là, ça va?
4: Non, ça va, t'as des amis quand même qui te soutiennent et tout ça, qui sont avec toi.
3: J'ai des amis et tout.
4: Ouais, t'en as parlé, le tout c'est d'en parler déjà, tu vois.
0: Ouais, ouais. Et la rentrée, alors c'est quand la rentrée?
3: C'est le mercredi 3 et j'appréhende beaucoup.
0: Alors mercredi 3,
7: Ah, ça serait plus mercredi 2.
0: Alors il y a un problème, ouais, oui, tu vas tromper
7: d'un coup. C'est soit jeudi 3 ou soit mercredi 2.
0: Ou tu vas y aller mercredi et tu seras tout seul. Et là tu vas te dire, oh, putain, l'éducation nationale a fait des progrès, maintenant il y a un prof par élève. ou alors tu vas jeudi et tu auras loupé ta rentrée mercredi. C'est quand? C'est mercredi ou jeudi?
3: Mercredi.
0: Allô?
7: Mercredi.
0: Ah oui, parle bien dans ton téléphone, on t'entend mal, Robin. Donc mercredi, c'est la rentrée. Si vous avez des souvenirs de rentrée dont vous voulez nous parler, vous n'hésitez pas. Et après, ouais, tu rentres. Tu nous as dit que tu rentres en quel âge? En quel âge?
4: Oui,
0: en 14 ans, tu dois rentrer en 3e. 14 ans, t'es en 3e. Tu rentres en quelle classe, Robin?
3: Je rentre en 3e.
0: Voilà, bah, très bien. Bah, en plus, t'as pas de retard, c'est bien.
6: Ah ouais.
0: 14 ans, 3e. C'est bien parce que tu vas être le plus grand du collège.
3: Ouais, je suis née en décembre et là je vais sur mes 14 ans.
0: Ouais, bah c'est bien, tu vas avoir des tout petits qui vont arriver, les petits 6e, les petits 5e qui sont déjà là.
4: Ils m'énervent, non mais.
0: Non, profite bien ton année 3ème.
4: Mais ne les emmerde pas à ton tour. Tu vois, si on t'a emmerdé, justement, fais attention aux autres, tu vois.
0: Ouais, moi, l'année 3ème, ça allait parce que c'est vrai que t'es le plus grand du collège, donc tu te la pètes. Après, quand tu arrives en seconde.
4: Pas faux.
0: Donc, bonne rentrée à vous. Et stresse pas, Romain, tu vas découvrir. Ça va être super, tu vas voir. Deux nouveaux profs. De nouveaux collègues, les nouveaux sixièmes que tu vas trouver tout con parce qu'ils sont petits.
4: Oui, mon favori.
0: Et
4: peut-être une chérie.
0: Et si tout se passe bien, j'allais le dire, Marion pensait à la même chose.
4: Ouais.
0: Et peut-être une chérie, Robin.
8: J'en ai une.
0: T'as déjà une chérie, toi? Eh ben, tu vois, tout se passe bien.
4: Ah, Romain. Tu vas la retrouver là, tu l'as pas vue de l'été du coup.
8: Non, elle habite à genre une heure de chez moi. Mais on s'est déjà vu dans la.
0: Dans l'été?
8: Oui.
0: Bon bah très bien. Et elle est dans le même bahut. Elle est dans le même bahut que toi.
7: Marie, pile à côté.
8: Non, mais comme d'habitude.
0: Ah ouais, en plus Marie, elles sont pas dans le même bahut.
7: À côté de la plaque complète.
0: C'est génial. Tu vas revoir ta meuf. T'as pas vu de l'été. Non, si, mais elle l'a vu tout l'été. Et
7: ils sont pas dans le même bahut.
0: Bah,
4: tu pouvais pas le savoir.
0: Ouais, non, on a bien vu. Parfois on a pas.
7: Ça on a bien vu que tu savais pas.
0: Parfois on a pas de chance. Bon Robin, on te fait des bisous. Si vous avez des conseils rentrée, des souvenirs de la rentrée dont vous voulez nous parler, n'hésitez pas. On en parlera également demain matin dans le morning parce qu'on va fêter la rentrée des classes demain matin. Ça va être marrant. Et on va vous offrir 15 000 euros aussi demain. Ça te ferait plaisir de gagner 15 000 euros, Robin?
8: Oui, mais plus d'écouteurs parce que je suis en manque d'écouteurs.
0: Toi, tu préfères des écouteurs à 15 000 euros?
4: 15 000 balles.
0: C'est ça ton trouble, chelou. Romano, faudrait que tu fasses un enfant comme Robin. Tu fais un enfant comme Robin, il demande, tu lui dis j'ai 15 000 euros des écouteurs, il dit hop, je veux des écouteurs. Là, tu lui dis oh, bravo mon fils.
4: Ouais, c'est ça.
7: Ouais, en même temps, ça coûte cher, hein, genre, si tu prends les AirPods et compagnie.
0: Ouais, mais ça coûte pas 15 000 euros.
7: Ouais, mais non, mais ça balles, 14, genre, un gosse de 14 ans, je lui paierais pas des trucs à 250 balles.
0: Ouais.
7: 200, même 300 balles, je sais pas combien ça coûte.
0: Ah ouais. Tu verras, c'est ce qu'ils vont te demander.
7: Moi, j'ai toujours des trucs avec des fils, bah, il ferait pareil.
0: Très bien, Robin, heureusement que Romano n'est pas ton père. On te fait des gros bisous, en tout cas, Robin, puis bonne rentrée à toi. Et
7: Romano. Merci mon pote.
0: Ah oui, on n'a pas parlé.
7: Merci Robin.
0: Il y aura le clash, Cédric, tout à l'heure.
2: Ouais, bah ouais.
0: Ouais, premier clash de cette rentrée 2026 en ce lundi 31 août.
7: Ça t'a manqué que je t'ouvre le cul.
2: On va voir tout à l'heure, ouais.
7: Tu vois, bien, toi. Que je t'ouvre le cul en deux.
2: Tu vas rien faire du tout.
0: Il y a déjà qui est prêt, là. Dans un instant, vous avez un truc à dire, vous profitez. Allez-y, il y a Kevin qui arrive avec nous en direct du 60, qu'on va retrouver tout de suite. Salut Kevin.
9: Salut.
0: Salut,
7: ouais,
0: salut.
7: Kev.
0: Salut. Kevin, t'as 36 ans et t'es à Mouy. Ça s'appelle Mouy chez toi.
9: C'est ça.
0: Très bien. Ouais. Bah, sois le bienvenu.
7: Dans le 60, ça, non?
0: Kevin, dans le exactement dans le 60.
4: Ouais.
0: Tu es trop fort. Surtout que je l'avais dit juste avant, mais tu es trop fort quand même. Kevin, tu veux nous parler de quoi, toi? Dis-nous en gros, puis on t'en trouve dans un instant.
9: En gros, un bête d'été qui se finit super mal.
0: C'est super, c'est génial.
4: Merde.
0: Vive la rentrée.
4: Ah, c'est con.
0: Tu vas nous expliquer. Il y a de l'amour, il y a du sexe dans ton témoignage.
9: Bah, il y a de l'amour, donc oui, il y a du sexe aussi, mais il y a surtout une séparation à la fin, quoi, qui me fout bien dedans, quoi.
0: Ah ouais, mais ça, c'est parfois les amours d'été. Je sais pas si tu as rencontré. Tu vas nous raconter comment ça s'est passé, Kevin. Tu restes avec nous. T'étais célibataire depuis combien de temps? Là, t'as 36 ans. Ça fait combien de temps que t'étais solo?
9: Deux mois, je crois, deux, trois mois, ouais.
0: Ah ouais, donc t'as vite retrouvé.
7: Bon,
0: t'as vite.
7: Ouais, mais bon, repense à toutes les fois où tu l'as baisé, quoi.
0: Ah là, on va te remonter le moral. Premier conseil de l'équipe, repense à toutes les fois où tu l'as baisé.
7: Tu l'as bien baisé cet été.
0: Il y a Déborah aussi, tiens, qui arrive avec nous, qui arrive dans un instant. Salut Déborah. Bienvenue sur Skyrock.
10: Comment ça va?
0: Ça va bien, Déborah? Oh, t'es dans le sud, t'es où?
4: Ah oui, ça.
10: Ah, je suis à Lourdes, dans le 65.
4: À Lourdes,
7: 65.
0: Tu as entendu, Guy?
7: Ça me touche déjà beaucoup.
0: On est à Lourdes.
7: Génial.
0: T'es parti en vacances à Lourdes?
10: On est à Lourdes, avec la Vierge, tout va bien, mais je l'ai jamais vu.
7: La Vierge, elle.
0: C'est pas toi la Vierge, non? Enfin, j'espère.
10: Non, c'est pas moi, non.
0: Très bien, parfait. Tu veux nous parler de ton été, toi aussi?
10: Ouais, bon, ben écoute, je ne suis pas partie en vacances, j'ai fait l'apéro tous les soirs avec les potes, tout va bien.
0: Ah d'accord, donc ça montre cool. Parce qu'il y en a plein qui ne sont pas partis en vacances, il y en a plein qui sont restés ou pour bosser ou pour...
10: Ouais, mais
7: je vais essayer
10: de
7: gagner
10: au loto pour partir à l'île Maurice en fait, voilà.
0: Tu pars quand à l'île Maurice?
10: J'aimerais en février.
0: Ah ouais, j'ai bien.
4: Ah ouais,
0: tu sais que de partir en février au soleil alors que tout le monde se les gèle, c'est que c'est pas mal.
4: Non, mais après, ça dépend où t'habites, tu sais, quand tu pars en vacances.
10: Tout le monde va bosser,
7: non, mais bon, à Lourdes, bon, c'est pas l'éclate l'été, quoi. C'est pas Ibiza, quoi.
4: Ouais, c'est un peu carré.
0: Non, mais c'est.
7: Il y a des vieux, non?
2: Beaucoup de vieux et beaucoup de vieux en.
7: Ouais, qui sont pas bien, ouais.
2: Ouais, voilà ça.
10: Item, on parle pas. D'ailleurs, je vais faire dédicace à mon vieux préféré. Il se reconnaîtra, il s'appelle Coco. Il est en train d'écouter Sky.
0: Eh ben, on salue Coco.
4: Salut Coco.
0: Eh ben, salut Coco. Bah écoute, merci Déborah, tu représentes ceux qui ne sont pas partis. Bon, témoignage vacances dans un instant avec Kevin. Ah, des réactions sur les enfants aussi. Il y a Farah qu'on va retrouver dans un instant qui doit être dans le coin. C'est bien, on fait l'appel, c'est comme les rentrées en cours.
4: Ouais, c'est ça, tu lèves ton doigt.
0: Voilà, c'est ça. Bonjour Farah, présent.
11: Salut les gars.
0: Salut Farhal.
7: Farhal.
0: C'est ça, exactement. Exactement.
11: C'est la troisième fois que vous la faites, ça.
0: Ah, t'es déjà passé, Farhal. Il me semblait
11: Je suis passé en début d'année avant que la petite elle arrive.
0: Il me semblait
11: par rapport aux parents, qu'on a grillé les parents en train de ken.
0: Ah, tu t'es fait griller par ta fille?
11: Non,
4: il avait grillé les parents en train de
2: griller tes parents.
11: C'est début d'année là. Ma fille elle arrive en avril. Moi je vous avais appelé, vous m'aviez appelé en mars, il me semble, si je dis pas n'importe quoi. Ah,
2: juste avant que ce soit papa.
0: Et donc toi t'as grillé tes parents en train de baiser?
11: Oui, parce que c'est le sujet du soir.
0: D'accord, tu réagissais par rapport à quelqu'un qui avait été grillé. Je me souviens pas, mais je resitue
2: pareil.
0: À peu près. Bon, Farhal, tu restes avec nous, tu vas nous expliquer pourquoi tu nous appelles. Si vous avez besoin de nous, on est là. Si vous avez un conseil à demander, on est là aussi. N'hésitez pas à débarquer ici. Donc, Farhal arrive. Déborah, on te fait des gros bisous et on t'envoie le t-shirt Skyrock à la maison, Débo.
4: Gros bisous.
0: Bisous, Déborah de... Attends, faut que je te remette à l'antenne.
4: De Lourdes.
0: Déborah de Lourdes.
4: C'est ça.
0: Et on salue tout le monde derrière. Bonjour Lourdes et bonjour tout le monde derrière. Bon, Farhal et Kevin, vous restez là. Et tiens, on prépare les doubles appels aussi. Laissez-nous les numéros pour les doubles appels. Vous nous les laissez avec votre appli Skyrock au 41-759. Et dans un instant, oui, vous le réclamez. Romano, tu vas nous parler de la connasse. On veut le témoignage de Romano sur la connasse. C'est le message de...

0: qui nous disait ça, elle a rencontré quelqu'un. Oui,
1: elle
0: bah,
1: a rencontré quand entre bah, dimanche matin et dimanche après-midi.
0: Ouais, non, peut-être plus son ex qui est, je sais pas, un ex.
2: Non,
0: qui
2: elle a eu peur, tout simplement.
3: Ah. Non, mais elle a pu changer d'avis ou avoir des copines qui lui ont dit.
0: Tu dis, moi, je dis à une meuf, écoute, tu laisses ton appartement, tu viens habiter à la maison. Je vais pas lui dire, alors qu'elle est à la rue avec ses bagages et ses adibos. Ah bah écoute, non, tout compte fait, tu viens pas à la maison puis tu te démerdes.
3: Bah moi, dans le sens inverse, si j'ai une copine qui me dit j'ai passé 2 mois de ouf avec un mec et il vient s'installer chez moi, je lui dirais mais jamais de la vie, tu fais autre chose.
4: Là pourquoi
0: tu vois, ah, donc Kevin, c'est la faute d'une connasse comme Marie, non, mais qui est la copine de ta meuf.
3: Non mais c'est pas forcément un mec, tu vois, c'est-à-dire que tu peux avoir une amie qui te dit non mais attends...
0: Ouais mais t'as passé 2 mois, 24 heures sur 24 avec quelqu'un, tu lui as demandé qu'il laisse son appartement et... Et au bout de 2 mois, bon, t'en as pas envie, mais tu le laisses pas en galère.
4: Bah ouais, ouais.
3: Ah non, mais je suis d'accord avec toi, mais bon.
4: Mais la même histoire, hein. J'étais avec une meuf, j'avais rencontré, on avait fait l'été, tout l'été ensemble.
0: Pauvre.
4: Enfin, on s'était rencontré au mois de, au mois d'avril.
0: Imagine le cauchemar, l'été de merde.
4: On s'était rencontré au mois d'avril, on se voyait un petit peu, tu vois, on s'était vu un week-end par-ci, un week-end par-là. On a fait tout l'été ensemble pendant 2 mois. Et elle, elle avait prévu de déménager, donc de rendre son appart pour être dans une autre ville. Et j'ai dit, au lieu de prendre ton nouvel appart, viens vivre avec moi à la fin de l'été. Parce qu'on avait passé 2 mois, genre de ouf, tu vois. Et la meuf, elle a tout laissé. Et elle est venue vivre à Paris avec moi. Ça a duré 6 mois, tu vois.
5: Et là, elle a vu son déménagement.
4: Non, oh, n'importe quoi.
5: Elle a vu une courbie dans lequel elle allait vivre quoi, et des odeurs.
4: Non, c'était bien, tu vois, tout allait bien.
3: Non, je pense que c'est l'inverse.
4: Puisque la meuf, elle parlait pas français, elle prenait des courses, elle a saoulé, elle avait pas d'amis, donc tu sais, elle avait tout plaqué, tu vois. Puis elle se faisait chier à Paris.
5: Non, mais je pense que c'est elle.
0: Ah, elle s'est fait chier avec toi.
4: Non,
0: elle s'est fait chier avec toi. Oui,
3: elle était pas bien dans sa nouvelle vie.
4: Elle venait à Paris, enfin, elle venait en banlieue parisienne, donc déjà, t'es pas dans Paris même. Elle avait pas
0: de quelle origine?
4: Espagnole. Et tu sais, elle parlait pas la langue, elle prenait des cours, tu sais, tous les jours, il y avait une école gratuite dans la ville. Tu vois, donc elle est allée tous les jours.
5: Mais elle non, mais la langue, d'amis. Je pense que c'est vachement important.
4: Elle n'avait pas d'amis.
0: Ouais, mais bon, si t'as un mec comme Cédric, tu vas apprendre à parler français en quelques secondes. Et après, t'écris ta gueule. T'es A, G, U.
5: T'apprends même des mots qui n'existent pas.
0: L, 2 E, L.
5: Non, mais c'est vrai. Non, mais la langue, la nana, je peux comprendre.
4: Ouais.
5: Alors que t'arrives dans un pays, tu parles pas du tout la langue.
4: Tu vois, on se kiffait, on s'aimait. Tu vois, même qu'on se séparait, on s'est pas séparés en guerre. Tu vois, je l'ai pas laissé en galère. Je l'ai re-aidé à refaire son déménagement en Espagne.
3: Elle a eu des galères.
4: Je l'ai accompagné, tu vois ce que je veux dire. Mais c'est vrai que quand il y a un truc qui va pas, bah, tu peux rien faire, tu vois. Peut-être que la meuf, elle a eu un blocage. Je sais pas ce que c'est, tu vois. Parce que t'as passé 2 mois qui était bien avec elle, et au moment où tu sais, t'allais passer le cap, peut-être qu'elle a flippé sur un truc.
0: Non, mais elle a flippé, mais tu laisses pas un mec en galère.
4: Non, ça se fait pas. Non, mais c'est un truc de crapule.
5: Non, mais après, il y a lui aussi à merder de s'emballer, de rendre l'appart et tout, tu vois.
3: Mais t'as merdé, mais en plus, si t'es locataire, normalement, tu peux pas.
0: Est-ce qu'en 2 mois, vous déménagez pour quelqu'un, vous faites une rencontre, est-ce qu'il vous est déjà arrivé de penser de déménager, de se mettre en ménage tout de suite, oui ou non, vous pouvez nous dire.
6: C'est rapide quand même.
0: Ouais, 2 mois, c'est beaucoup. Ah, moi non plus.
6: Je suis surpris de la situation. Quand même.
0: Ouais. Et puis moi, je suis bien chez moi.
6: Ouais, et même 2 mois dans tous les cas. C'est...
3: Moi, je l'ai fait, mais j'ai gardé mon appart.
4: Moi, je l'avais fait parce que c'était.
0: Tu l'as fait, Marie?
3: Bah, je l'ai fait, mais j'ai gardé mon appartement.
0: Ouais, mais là,
6: c'est pas pareil, du coup.
4: Non, moi, je l'ai fait parce que à l'époque, si j'étais en coloc avec mon pote là qui me niquait sur les loyers.
0: Mon pote qui te niquait.
4: Là, sur les loyers.
0: Dis donc.
4: Sur les loyers, tu vois.
0: Il était jalouse.
4: Et j'étais avec une meuf.
5: Oh là, j'avais tellement mal au cul, j'étais déménagé.
4: Là, et la meuf, elle me dit, ouais, ton pote, il est en train de te carnasser sur les loyers. Donc, du coup, elle m'a dit, ouais, viens vivre à la maison. Et, tu sais, rends-lui son appart. Enfin, rends-lui sa chambre, tu vois. Mm. Et du coup, je suis parti chez elle. Et on est parti en vacances ensemble. C'était un carnage. Je suis rentré à Paris. Je me suis barré.
0: Pourquoi un carnage?
4: Parce que la meuf, elle a pété les plombs. Elle était casse-couille. C'était horrible, quoi.
5: Ouais, une meuf, quoi. Oh, pardon.
3: Oh,
5: c'est le micro est ouvert.
3: Ouais, c'est sorti tout
0: tu
3: seul.
0: Tu ferais Karim, toi, déménager, tout laisser pour une.
5: Ah non, t'es un ouf, quoi.
0: Non. Et non, toi, Marie, oui, tu l'as fait, mais bon, t'avais ton appart. Donc,
3: ouais,
0: quand même
3: j'ai
0: une...
3: toujours gardé mon appart.
0: Romano, tu fais.
4: Ah non.
0: Guigui.
6: Non, 2 mois trop rapide.
0: 2 mois trop rapide. Ouais, t'as allé vite, Kevin.
4: Si tu gardes une sécurité, ouais, tu vois.
0: Mmh. Là, ouais, mais là t'as plus d'appart.
5: Mais,
0: ouais, là,
5: je te demandais tout à l'heure, tu as jamais répondu parce que t'as pas essayé de voir avec le proprio de l'appart. Des fois, s'il est encore libre, bah, de rester dedans, quoi.
1: Ah non, mais mon proprio, c'est un fou.
5: Quoi, c'est un fou. En même temps, tu dis que je me barre.
3: Ah bah, mais déjà, si t'as un bail, normalement, t'as des mois.
1: Alors ouais, j'ai un bail, mais si tu veux, l'ancien locataire avant moi, il a essayé de faire jouer la trêve hivernale, parce qu'il pouvait pas payer. Ils sont rentrés, ils ont éclaté la porte. D'ailleurs, j'ai toujours pas de poignée. Ils l'ont éclaté au pied de biche. Et le mec, il a fini à coup de batte de baseball en dehors de la porte.
3: Non, mais d'accord, mais ça c'est une autre histoire. Mais si c'est tu as un bail signé, normalement, je connais pas exactement les trucs, mais je sais que.
0: Oui, t'as pas trop envie de t'embrouiller avec lui.
3: Non, mais surtout il y a quelques mois.
5: Non, mais c'est pas ça.
3: Ah, c'est quoi,
5: c'est qu'en fait des fois en fait en gros normalement quand t'as un appartement non meublé c'est quand toi tu veux te barrer t'as 3 mois de préavis et quand c'est un meublé c'est 1 mois donc c'est à dire s'il y a déjà les meubles dedans c'est 1 mois mais des fois il y a des proprios en fait ils acceptent
4: eux, ouais.
5: Si le proprio il est d'accord il te dit bah ok je m'en fous je vais trouver quelqu'un d'autre et vous pouvez partir

0: En fait, c'est en fonction du proprio. Bon, après, vu la réaction du proprio, effectivement, comme disait Cédric, j'éviterais de m'embrouiller avec.
1: Ouais, moi aussi.
2: Voilà, ouais, c'est mieux.
0: D'aller lui casser les couilles.
3: Le mec, a priori, c'est
0: jamais comment il va vriller.
1: Bon, il y a témoignages qui arrivent. Merci d'avoir attendu d'ailleurs. Et Maya, d'un côté, Maya du 54. T'as 17 ans, toi, Maya. Et Ilguine.
4: Non, c'est 14, je suis pas...
1: Ah, t'as 14 ans?
4: Non, j'ai 14 ans. Ah, d'accord. Oui, j'ai 14 ans.
1: Ah, bah très bien, on dirait pas que t'as pas une voix de 14 ans.
4: Ah, bah merci.
1: Mais de rien, Maya. Et déjà des histoires d'amour à 14 ans?
4: Oui, quand même, quelques-unes. Ouais.
1: Et Ilguine, bah toi t'as 40 ans, Ilguine, hein, je me trompe pas ce coup-ci. Et t'es à Avignon.
5: Ouais, je suis sûr, à côté.
1: Et tous les deux, histoires d'amour qui partent un peu en vrille. Qu'est-ce qui t'est arrivé, toi, Maya?
4: Alors moi, j'avais rencontré un garçon en colonie de vacances, et à un moment, on avait joué tous les deux donc à Fortnite.
1: Au docteur.
6: C'est ça. Bah non, c'est différent.
4: Non.
6: Fortnite.
1: Fortnite, ouais.
4: Et du coup, il y avait ses potes, il y en a un qui a pris mon hume par le mec que j'avais rencontré, et il a commencé à me draguer, entre guillemets.
0: Ah, il a essayé de doubler ton pote, quoi. Ton mec.
4: Exactement, ouais, voilà, c'est ça.
0: Mais c'est sympa.
1: Et tu sortais avec le mec de Fortnite ou pas du tout?
4: Non, non, c'était juste un ami.
1: Juste un pote, c'est... et ouais, donc l'autre il s'est dit, bah écoute, pourquoi pas, ouais, ok.
4: Oui, après j'aimais quand même un petit peu, le mec. Okay.
6: C'est quoi, t'es tombé amoureuse?
4: Parce que j'avais rencontré en colo.
1: D'accord,
4: mais j'étais un peu amoureuse de lui, quoi.
1: Du mec du Fortnite ou de l'autre?
4: Non, celui que j'ai rencontré en colo, genre...
1: Donc le mec de Fortnite?
6: Ouais.
4: Oui, voilà, c'est ça.
1: D'accord, mais lui il était pas chaud.
4: Il m'avait pas dit, il m'avait dit peut-être que oui, peut-être que non, donc voilà.
1: Et oui, donc,
6: ah ouais, tu
1: donc,
6: savais
1: en
6: pas
1: gros,
6: exactement.
1: Le mec, il était pas chaud.
4: Oui,
6: c'était ton premier amour.
4: Non, je pense que c'était mon deux ou troisième. C'est pas, j'ai pas beaucoup d'expérience en vrai.
6: Ouais, ok, mais t'étais attaché, ouais.
0: 14 ans, donc
1: oui, d'accord,
6: ouais,
1: d'expérience.
6: Normal, hein,
1: okay. Vas-y doucement, quoi, en gros.
6: Ouais, c'est ça.
4: Oui.
1: Et alors, c'est elle qui t'a déçu? Il s'est passé quoi?
4: Ah bah franchement, à la fin de l'histoire, les deux.
6: Ah bah super, comme ça au moins
0: t'es sorti avec les deux?
4: Non, je suis pas sortie avec le premier, enfin celui que j'ai rencontré du coup. Parce que son pote du coup, il a commencé à me draguer et moi comme une conne en vrai, je suis tombée dans le panneau parce que je tombe un peu amoureuse vite. Et du coup bah voilà, on a discuté, il était un peu love franchement.
1: Ouais, t'as trouvé ça trop mignon et tu
6: ouais,
1: t'es dit...
6: Ouais c'est ça.
4: Mais oui,
1: toi t'es déjà... Attaché. T'es déjà tombée amoureuse vite. Il y a des gens, ils sont comme ça. Moi, j'ai des potes, ils...
0: Les cœurs d'artichaut, on appelle ça.
6: Ouais. Amoureuse de l'amour.
1: Hein?
4: Non, mais c'est...
6: Souvent, on dit
4: c'est
6: ça, t'es amoureuse de l'amour. Non, mais c'est une maladie, mais c'est normal.
0: Tu
6: c'est normal,
0: t'as 14 ans.
1: Tu es amoureuse de la mort.
6: Non, de l'amour. Amoureuse de l'amour, c'est-à-dire que t'as envie de vivre un truc trop mignon, etc. Donc, tu t'attaches. Non, mais je pense que c'est ça, surtout. Tu vois,
1: Karim, on a un pote, il tombait amoureux, enfin, moi, que je l'ai pas vu, mais il tombait amoureux, je sais pas si c'est toujours pareil. Il rencontre une meuf, la meuf, elle lui parle.
0: Ouais.
1: Ah, le mec, il tombe amoureux, et après, il changeait de caractère.
0: Ouais, il était comme ça.
6: Moi, j'ai chaque copine comme ça.
1: Tiens, la meuf, elle lui dit, oh, j'adore le rose. Le mec, le lendemain, il arrive habillé en rose.
0: J'adore le rose. Exactement, ouais. C'est exactement ça.
1: Toi aussi, Guigui, t'as un pote, il tombe amoureux.
0: Ouais, très facilement.
1: Facile.
0: Très facilement, et du coup, il est souvent déçu, le pauvre.
1: Bah, j'imagine, ouais. Parce que quand tu t'imagines...
0: Bah, il le fait sentir, la meuf elle flippe, donc c'est pas le meilleur truc à faire.
6: Non, mais forcément.
1: La meuf est terrorisée.
0: Je te jure.
1: Dès qu'elle voit son nom sur le téléphone, c'est l'autre, il est de retour. Ouais, il faut faire attention à pas... Tu t'es emballé un peu vite, Kevin, à 36 ans, tu devrais... Mais
6: ouais,
1: t'avais besoin d'amour,
5: Non, je sais pas, mais je suis comme ça, je tombe assez facilement amoureux aussi, quoi.
6: Voilà, amoureux de l'amour, c'est ça. T'es comme Maya.
1: T'es comme Maya, pareil.
6: Vous avez pas le même âge, quand même.
1: Non, mais bon.
0: Non, mais tu.
4: Oui.
0: T'as galéré un peu en amour.
6: T'as galéré.
5: Non, mais. Non.
0: Non, mais t'as eu des meufs et tout. Je veux dire, c'était pas une des premières meufs de ta vie, quoi.
5: Ah non, puis j'ai eu des histoires très compliquées. Non, c'est pas la première
0: fois. Non, parce que des fois, tu sais, quand
5: c'est ta première. Non, je galère pas trop, non.
0: Non, mais on a déjà eu des auditeurs, tu sais, qui étaient pas forcément. Tu sais, ils draguaient pas.
1: Ouais, j'étais timide,
0: tout ça. Timide et tout. Donc, en gros, ils galéraient avec les meufs, quoi. Et des fois, ils se sont emballés, tu sais, ils en ont trouvé une et. Genre, ils ont tout mis dans cette histoire. Bon, ils se sont cassés les dents parce que. C'était pas réciproque, quoi.
6: Non, mais déjà, t'as répondu à Romano.
5: Moi, j'ai pas...
6: T'as pas dit.
1: À Romano. C'est qui Romano? C'est le nouvel animateur de Romano.
6: Non, mais t'as répondu à Romano. J'ai eu des histoires compliquées au lieu de dire j'ai eu des histoires longues déjà. Donc c'est bizarre. Donc,
5: ah, bah, mais il y a deux mois, tu as dit que t'avais d'autres.
0: Compliqué. Oui, oui, mais
5: t'as eu des histoires.
0: Non, mais moi, ce que je voulais savoir, si t'avais eu des meufs avant, si t'avais eu des expériences, oui. Bon, après, ah, oui, que ce soit bonne ou mauvaise.
5: J'ai vécu en couple plusieurs années, maison, tout ça. Oui, oui, il n'y a pas. J'ai
6: non,
5: pas
6: mais c'est ça, c'est-à-dire qu'il ne faut pas s'attacher à la personne où tu te dis, ouais, ça va être génial et tout, c'est pendant deux mois, il fait.
1: Ah, ouais, mais ça se contrôle pas. J'imagine que si vous êtes comme ça et que vous nous écoutez, vous dites, bah oui, elle est gentille, la Marie, avec ses conseils.
6: Bah non,
1: mais t'as raison, Marie aussi.
0: Bon, après, d'un autre côté, la meuf, elle a fait la connasse. Non, mais d'un autre côté, la meuf, elle a fait la connasse.
1: Non, mais toi, t'es tombé sur une meuf qui était pas bien, quoi.
0: La meuf, c'est une vraie girouette. Un jour c'est ça, le lendemain c'est ça, le même jour le soir c'est encore autre chose.
6: Ouais. Oui, mais en même temps, toi, ça va, t'as une certaine vie, t'as 36 balais, tu vois, tu te dis, il faut pas que non plus que je crois.
1: Moi je pense qu'on change pas fondamentalement dans la vie. Hein.
6: Si,
1: on peut apprendre des erreurs et tout ça, donc oui, on fait attention, on se méfie. Mais bon, quand t'es amoureux, que tu vis un truc de ouf, bah t'as vite la nature qui reprend le dessus, t'avais pas l'impression qu'elle était en train de te faire un coup à l'envers, Kevin.
6: Non mais c'est pas changé
5: du
6: tout.
5: Non mais même pas, donc puis ce qui me gonfle c'est surtout que j'ai pas de réponse précise de ce qui s'est passé entre dimanche matin et dimanche soir.
1: Ah bah pour moi ça serait clair et clair, net et précis, la meuf elle me fait ça, les réponses j'en ai pas besoin, c'est une connasse quoi.
6: Ouais mais toi tu parles de changement mais moi je pense d'évolution.
1: Évolution c'est ça.
6: Non mais c'est vrai, avec ton expérience t'évolues sur des trucs, c'est-à-dire qu'il y a des personnes, tu sais exactement ce que tu veux
1: pas prendre dessus, Marie.
0: Tu peux pas aller contre ta
6: nature. Oui bien évidemment.
1: Romano, la nature reprend le dessus.
6: Mais c'est pas une question de changer.
1: Quoi. Parfois, quand je regarde autour de moi, la nature est une salope. En tout cas, avec certaines personnes, la nature a pas été sympa. Eh oui, Cédric, c'était exactement à toi que je pensais.
3: Non, je pensais pas à toi, moi.
1: Cédric,
6: Non, mais heureusement.
1: Moi, je voulais pas te citer. Je voulais pas te citer pour pas te faire de mal, mais en effet. Tiens, on va faire la pesée, Cédric. Prépare-toi à rigoler.
3: Ah non, ça va aller.
1: Et Ilguin, t'avais des conseils à donner aussi. En tout cas, une expérience à partager. Toi, t'as de l'expérience, puis t'as 40 ans. T'es à Avignon.
7: C'est ça. En fait, moi, si tu veux, c'est tout l'inverse.
1: Vas-y, dis-nous.
7: Moi, si tu veux, c'est pour plus dire à lui et à tout le monde, si t'oses pas, t'as rien. Moi, j'avais 27 ans, elle en avait 20 ans. Je l'ai rencontrée en boîte de nuit, donc pas le genre de rencontre que tu fais en disant c'est la femme de ma vie.
1: Oh, on peut rencontrer la femme de sa vie en boîte. Hein.
6: Bah ouais.
1: Regarde Romano et Cariole.
0: Moi, ouais, c'est vrai.
1: On l'a trouvé dans une boîte de conserve.
6: Non, mais c'est...
0: Dans une boîte de nuit.
1: Ah, pardon, dans une boîte de nuit, bah, il l'a rencontré en boîte aussi.
7: Donc, nous, ça faisait deux mois et demi qu'on était ensemble. Ça allait pas avec sa mère, si tu veux, au niveau relationnel. Donc, elle comptait prendre un appart et je lui ai dit, viens à la maison. Et on est à 13 ans de relation, deux enfants magnifiques et j'ai une femme extraordinaire qui me soutient.
1: Non, mais c'est vrai, il y a.
6: C'est bien tombé, ouais.
1: Après, c'était plus
7: c'est
1: le ça, truc a... de. T'as rien laissé
7: après,
1: pour.
7: Celle qui l'a, mais. La réalité, elle est là.
1: Mais elle avait 20 ans, elle a rien laissé parce que quelque part elle aurait pu retourner chez les parents. Après bon, dire aux parents, je m'en vais chez un mec,
7: elle aurait pris son appart. Mais moi, j'avais jamais vécu avec une meuf, c'était la première fois que je prenais une meuf à la maison aussi. Ça a été. Je me suis lancé dans
0: Ouais, mais à la limite, toi, tu la prenais chez toi, ça fonctionne pas, tu la fous dehors.
7: Je suis d'accord.
6: Non, après, on va arrêter de dire
0: que. Non, mais tu vois ce que je veux dire, c'est que. Mais après, elle, dans l'autre sens, oui, à l'époque, ta meuf a pris un risque, quoi.
7: Elle a pris un risque.
6: Non mais c'est sûr, mais il faut arrêter de dire c'est une connasse, c'est toi aussi
1: non, c'est une connasse.
6: C'est
0: toi qui es un gros connard, Kevin.
6: Mais rien à voir, mais je dis pas que t'es un connard. C'est toi qui a accepté le truc. Donc excuse-moi, je pense que t'es assez mature parce que t'as eu quand même des expériences dans ta vie. Donc il faut pas.
0: Non mais reconnais que la meuf elle est pas super équilibrée. Il l'a le dimanche matin, la meuf elle lui dit ouais bon, finalement
1: on va continuer notre histoire.
0: Ouais, on va continuer notre histoire, mais bon. On va garder chacun notre appart, alors que bon, quelques temps avant, elle lui avait quand même dit ok, bah tu vas venir à la maison.
6: Il y a deux mois de relation, mon gars.
0: Oui, non mais ça, je suis d'accord avec toi. Et le dimanche après-midi, la meuf elle le rappelle et lui dit ah maintenant finalement, bah on va pas rester ensemble non plus.
6: Et toi, au bout de deux mois, tu lâches ton appart.
0: Non mais moi je le ferai pas.
1: Marie, c'est juste, c'est une connasse.
0: Après, il a eu un coup de cœur.
6: C'est pas une connasse.
1: Bah non, si, mais quand tu fais espérer un truc à un mec et que tu lui dis on va se mettre ensemble, bah si t'es avec les deux mois que t'as passé, Kevin, c'est normal, tu te laisses avoir.
3: Bah ouais.
1: T'as aucun truc qui te disait qu'elle t'allait te prendre pour un con.
6: Ouais, bah je sais pas. Moi, avec l'expérience, je pense qu'au bout d'un moment, faut être un petit peu fuite-fuite.
1: Ah voilà, Kevin, prends ça dans la gueule.
6: Non,
0: allez, tiens.
6: Ah, bien sûr que oui.
3: Ça va être ta faute bientôt.
0: En tout cas, Marie, c'est te remonter le moral.
6: Oui. Ah, non, je suis désolée, mais c'est la vérité.
1: Et te soutenir, en plus.
6: Mais c'est ce que je pense. C'est-à-dire qu'avec l'expérience de la vie. Non, mais d'accord, tu peux être amoureux, mon gars. Mais si tu fais ça à 20 ans, il y a une histoire. Si tu fais ça à 40 ans, c'est une autre histoire. C'est-à-dire qu'il faut. Tu vois, il n'y a pas que la personne qui a été con.
3: Non, Marie, je peux
6: C'est-à-dire que toi, t'es allé dans le truc. Il réfléchit un petit peu, quoi.
0: Non, mais je vois ce que tu veux dire. Non, mais c'est ce qu'on dit depuis le début, toi aussi. De ton côté, tu t'es un peu emballé, t'as laissé l'appart et tout. Bah. T'aurais peut-être limite dû garder un peu ton appart, tester la vie à deux avec elle, si ça s'était fait.
3: Ouais, moi, je suis pas d'accord.
0: Et faire une bascule.
1: Après, Ilguin, t'as
5: pris des... la vie à deux avec elle, on l'a eu pendant l'été, quoi.
1: Ouais, vous avez vécu deux mois ensemble.
0: Oui, mais après, c'est
3: super. Mais Marie, j'ai vécu la même histoire avec la meuf.
0: Regarde le résultat, là, elle s'est barrée.
1: Elle s'est barrée aussi, non.
3: Ouais, mais ça a duré 6 mois.
0: Elle s'est barrée, hein, pas.
3: Oui, mais c'est pas pareil.
0: Retour en Espagne, fous-moi la paix.
6: Mais j'étais chez toi.
1: Mais parce que la vista, baby.
3: Mais je parle pour elle. La meuf, elle a pas été conne. Tiens, on se kiffait. On a eu un coup de foot, la meuf elle est venue jusque la barrière de la langue.
6: Ça a donné,
3: oui, mais
6: bah,
3: ça a duré 6 mois quand même, Marie, ça n'a pas duré 2 semaines.
1: Et ça dure depuis, ça dure depuis combien? Depuis 13 ans.
7: Ça va faire 13 ans en avril, ouais.
1: 13 ans en avril, on espère que ça durera encore plein d'années. Ilguin, vous avez fait des enfants?
7: Merci. Yes, 2 enfants.
1: Très bien. Bah tu vois, tu la rencontres en boîte de nuit, elle arrive, elle habite chez toi. Au bout de combien de temps t'as dit? 2 jours?
7: 2 mois et demi.
1: Ah, 2 mois et demi, pardon.
0: Deux jours, c'est rapide.
1: Je m'emballais.
7: Dans les délais, c'était un peu pareil. Bah, après, on était plus jeunes, mais c'était un peu pareil, quoi.
1: Bah, écoute, c'est mignon. Bisous, Ilguin, t'embrasses ta chérie, t'embrasses ta famille.
7: Bisous, juste, dis full, je t'écoute depuis l'époque où il y a les Walkman et tu mettais la petite sonnerie pour les pyjamas et tout. Tu vois ce que je veux dire?
1: Ben écoute,
7: j'ai vieilli avec toi.
1: Merci. 40 ans aujourd'hui, Ilguin.
6: Ouais, bisous.
1: Ah, c'est bien d'être fidèle. Merci, ça fait plaisir en tout cas. Et Maya, on te souhaite de rester de nombreuses années sur Skyrock avec nous. On te fait des gros bisous, Maya, également.
8: Merci, des gros bisous.
1: Et laisse-toi pas avoir par les mecs, Maya.
8: Oui, merci.
1: Des gros bisous.
6: Et Diffoul, tu peux lire un petit peu les messages qui vont dans mon sens?
1: Non,
6: pour Kevin. Ah, bah, bien sûr, il y en a plein.
1: Non, mais regarde.
0: Bah, Marie, Diffoul, il lit. Tu lis tellement bien.
3: Vas-y, Marie.
6: Ouais, Marie a raison de ouf.
0: Maria.
1: Maria.
6: Marie,
1: c'est une animatrice.
6: C'est Maria, avec tes cheveux. On en parle des cheveux de Guigui, là?
1: Je commence
6: pas à me faire chier.
1: Ça va être intéressant de parler des cheveux de Guigui.
0: Ça va pas se
3: mordre. Sinon, moi, au standard, j'ai une histoire encore plus rapide que les témoignages qu'on a eu est encore plus longue.
1: Bon, on en reparle dans un instant. On écoute Noé Vaillol. Je vous donne les résultats du clash qui arrivent dans un instant.
3: Ouais,
1: les comptes ont été faits par Waïd, qui est toujours très sérieux. C'est notre comptable officiel de la radio libre.
3: Tranquille.
1: Les résultats du clash qui arrivent, on doit faire la pesée aussi. Et puis on vous retrouve en direct jusqu'à minuit. Vous avez un truc à dire, vous voulez faire les cons avec nous. On est là jusqu'à minuit après Bad Bunny et Noé Vaillol.
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0: Mais oui, c'est la plus grande radio libre de France sur Skyrock. Et il y en a qui veillent tard, juste avant la rentrée de demain. Il y a Staya là qui nous laisse un message. Salut Staya du 93. Eh ben bon courage pour la rentrée de demain. Tu la feras avec nous dans le morning dès 6h. Et jusqu'à 9h30 avec demain 15 000 € à gagner. C'est demain matin que vous allez partir avec 15 000 € pour bien démarrer la rentrée.
4: Ouais, c'est beau.
0: 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Ouais, oui, c'est beau.
4: Tu m'as
0: bien gagné 15 000 € cash là comme ça.
4: Ah ouais,
5: ah bah, ouais, ça serait bien plus.
4: Ah
0: bah, une rentrée à 15 000 balles. C'est cool. 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En parlant de gagner, avant de vous retrouver en direct, allez-y, appelez-nous. Hein. On est là en direct jusqu'à minuit. J'ai les résultats du premier clash de la saison. Qui a gagné le clash de la drague de ce soir sur Skyrock? D'après vous, qui a gagné en ayant écouté le clash il y a quoi? Il y a une demi-heure là, un petit peu moins. Vous avez un petit avis
5: Ne soyez pas timide, vous pouvez dire Romano. Ouais.
0: Alors,
4: je crois malheureusement que c'est Romano.
0: Pourquoi malheureusement? Elle est contre toi.
4: Mais moi je l'aime, Romano, je t'aime d'amour. Ah
0: bah,
4: mais
0: d'ailleurs je vote pour Cédric parce que je t'aime très fort.
4: J'essaie de pousser Cédric.
0: Je suis également supportrice de l'OL.
4: Je l'aime aussi.
0: Et j'ai mis un maillot du PSG.
6: Ah, c'est normal.
0: Mais je supporte l'OL.
6: C'est bien, Marie, c'est bien.
0: Bravo.
7: C'est chou, t'as mis un pull qui fait bon encore.
4: Ouais, j'ai mis un pull mais à manches courtes. Oui, je sais, c'est bizarre. C'est comme quand
0: mais
4: on
0: dit doudoune
4: sans. Bah, si j'ai chaud, mais.
7: Elle a chaud, la mienne. Bon,
0: demain, je viens en doudoune sans manche.
4: Ouais, j'ai inventé.
0: Et j'arrive également chaud, avec une moon boots, mais pas deux.
7: Pourquoi tu mets pas un t-shirt, Marie? Elle a ramené un ventilateur carrément.
4: Bah,
7: un ventilateur,
4: ouais, parce que j'ai des coups de chaud, je vous raconterai pourquoi.
0: Bon,
4: je suis enceinte.
7: Oui. Ah,
4: non, mais je vois. Pourquoi? Je pense qu'il y a plein de nanas qui vont comprendre.
0: Un nouveau membre de l'équipe qui arrive.
4: Ah putain.
0: Alors, les résultats du clash.
5: Excusez-moi, je suis en descente de drogue.
4: Ah ouais,
5: je suis pas loin, je suis en train de partir au bad trip.
7: Ah merde.
0: Il y a plein de meufs droguées qui doivent
4: jouer. Je sais qu'il y a plein de meufs qui me comprennent.
0: Oui. Alors. Les résultats du clash à drague, Cédric, tu penses faire combien?
7: Vas-y. J'aimerais bien faire au moins 40, quoi.
0: Oh, pas plus.
7: Bah, je sais que je vais perdre, frérot, j'ai pas serré.
0: Pourquoi elle était meilleure?
7: Non, je dirais pas
5: tu sais
7: ça.
5: C'est que t'as pas le niveau, quoi.
7: Non, c'est que j'ai pas été bon soir, c'est tout.
0: Les résultats du clash.
7: Enfin, j'ai pas été bon, c'est les familles,
0: quoi. Écoute, c'est pas mal.
7: Pas réceptive.
0: Parce que t'as quand même eu des votes pour toi, ta team était là, puisque tu fais 28% des voix.
5: Oh, oui, mais oui.
0: Et Romano, 72.
7: C'est quoi, ce score, voilà.
5: Ça, c'est une belle rentrée, oui.
0: T'es content, toi?
5: Ah, bah ouais. Merci, la team Romano.
4: 72.
5: On commence bien, il fait 72. Beau, il fait chaud, votre Romano. Ah, c'est merveilleux, 72, merci.
0: Ça faisait longtemps. Hein.
5: Merci.
7: Ma team, là, on a merdé ce soir.
5: Ça promet une très très belle saison.
7: Au standard, tout le monde était pour moi, fait chier.
0: Ouais, tout le monde était pour toi, oui.
7: Ah, bah ouais, ouais.
5: 72. Même les seuls qu'on votait.
7: Bah bon, non, il y avait Ligne, il y avait Maya, il y avait.
5: Ah ben voilà.
0: Bon, merci d'avoir voté.
5: On a les 22%.
0: Un nouveau clash de la drague mercredi sur Skyrock. Évidemment.
7: Ah bah vivement mercredi alors.
0: Eh bien exactement, vivement mercredi, puis ça nous prend, ça peut nous prendre avant. Hein. Vous restez bien avec nous, tout peut arriver tous les soirs sur Skyrock dès 21h, 21h minuit, radio libre. Et vous tous et vous toutes en direct, on vous attend. Tiens, il y a Sébastien qui est en ligne avec nous. T'es là, Sébastien?
8: Ouais, salut l'équipe.
0: Salut Sébastien.
4: Salut.
5: Salut.
0: Sébastien de Mazamé, dans le sud-ouest, dans le 81.
8: Exactement, dit fou là.
0: Salut Mazamé.
8: Comment ça va?
0: Vous avez un accent qui déchire,
7: ouais,
0: Mazamé.
7: C'est vrai.
0: Parlez comme Cyril Lignac un peu.
7: Ouais, mais c'est souriant, tu vois.
0: Ouais, c'est marrant.
8: Ah, toujours.
0: Toujours. Et alors, attention, de l'autre côté, là, on a un petit tour à faire à Maubeuge.
7: Oula.
0: On est avec Carcasse.
7: Moi, souriant.
0: Carcasse de Maubeuge. C'est Carcasse, ouais. Salut Carcasse.
9: Salut l'équipe, ça va?
0: Ça va bien, Carcasse.
7: Salut Carcasse.
0: Bon, toi, tu voulais nous parler de ton été. T'as eu un été un petit peu particulier. Tu vas nous expliquer. Dans un instant, tu vas nous dire, tu bouges pas, Carcasse. Et on va faire la pesée aussi, on va vous peser, Romano et Cédric. Tu fais toujours ton régime?
5: Bon, cet été, bon, j'ai bouffé, mais... Non, mais il faisait tellement chaud, j'ai pas trop mangé.
0: Bah, quoi,
5: depuis midi, je mangeais quasiment... Tu sais, je bouffais beaucoup de melon, pastèque.
4: Trop bien.
5: Bah en même temps avec quand il faisait 45 degrés, j'avais pas mis une choucroute quoi.
4: Ça fait le fameux truc.
0: Moi aussi, je mangeais une choucroute avec mon anorak.
4: Non, je déteste
5: 40 degrés. Non mais tu sais quand il fait vraiment
0: et
5: chaud.
0: Et ma moon boots.
5: Peut-être je peux pas bouffer.
4: Mais t'as pas bouffé ces fameuses salades de pastèques là. Partout où j'allais, il y avait des salades de pastèques.
7: Mais depuis que je suis gamin, il y a ça. Ça ouais, mais grave.
5: Salade de pastèques quoi.
4: Pastèques, feta.
5: Ah ouais,
7: c'est trop bon, Marie.
4: Pastèques, feta. Mais c'est hyper bon, mais tous les jours.
7: Avec des amandes.
0: T'es pas obligé d'en manger tous les jours, Marie.
4: Ah bah mon fils, il faisait ça tous les jours, j'en pouvais
7: trop bon l'été. Ah bah au début de l'été, je mangeais que ça. Je voulais tenir. J'ai voulu tenir un petit régime. Et après, je suis parti au Portugal. Putain, mais laisse tomber, gros, j'ai bouffé mes.
5: De la morue.
7: Non, pas de la morue, non, c'est de la viande grillée, des trucs, je me faisais un
5: petit. Mais le midi, t'arrivais à parfum.
7: Ouais, je te jure, gros.
5: Ah putain, moi, le midi, je pouvais pas.
4: Ah ouais, mon pote.
7: Ah, là-bas, tu sais, les pastels des natas,
5: genre, un truc de 45 degrés.
0: Ça m'a donné envie de bouffer une salade.
4: Bah ouais, mais c'est bon, mais tous les jours, ça casse les couilles.
0: C'est trop bon.
7: Melon, pastèque. Feta, un peu de menthe, un peu de menthe et des,
4: ouais,
7: des
4: amandes.
7: Non, des amandes grillées aussi avec dinguerie.
0: Bon, on va bon appétit.
5: Ah, et puis un petit bout de camembert pour.
7: Non, bon,
5: aroma crème fraîche.
7: Ah, la feta, ça fait l'affaire. Ça,
5: et un saut de crème fraîche.
7: Non, un jour j'ai tenté un remix, j'ai rajouté du thon dedans, mais ça allait pas en fait.
4: Hein? Du quoi?
7: Du thon.
5: Ton pastèque.
4: Ah,
7: ouais,
4: ah
7: non,
4: non, non, non.
7: Non, c'était pas terrible.
4: Oh, non, non, non.
7: Ça passait, hein, mais c'était pas un truc.
0: Ça peut passer, oui, ça peut passer.
5: Oui, bah, tiens, après, tu peux passer.
0: De toute façon, dans le ventre, tout se mélange.
5: Ouais, et puis bon, au bout d'un moment, de toute façon, ça finit dans les chiottes.
0: Ouais, tu les chies après.
7: Bon, c'est bien. Fait la meuf foutrée.
4: Ah, ouais, ah non, je pourrais pas faire les deux, ouais.
0: Alors, Sébastien, tu sais, quand tu bouffes un thon, Marie, qu'en dessert, tu manges une pastèque, bon, au final, c'est mélangé.
7: Ouais.
4: Bah non, pas dans la bouche, en fait.
0: C'est vrai. Et donc, tu as après.
5: Si c'est... Non, mais c'est vrai qu'il aime bien, il fait des tests
7: culinaires. Ouais, c'est pas vrai. Oui. Pas grave.
0: Sébastien, t'appelais pour. Ah oui, pour nous parler de ton histoire d'amour, en fait.
6: Voilà, exactement.
0: Vous allez voir que tout peut arriver dans la vie. T'as 37 ans aujourd'hui, toi.
6: Ouais, exact.
0: Très bien. T'es toujours avec la même chérie.
6: Toujours.
0: Toujours.
6: Depuis le 12 décembre 2012.
0: Depuis le 12 décembre 2012, c'est 14 ans.
6: Ça fait 14 ans, exact.
0: Presque 14 ans. Et
6: je suis né le 12 août en plus.
0: Et t'es né le 12 août.
4: Ah, ok. Bon, bah, pourquoi pas. Pourquoi pas.
0: Moi, c'est le 11 janvier, partout. Moi. Moi,
5: ah ben, le 11 février.
0: Bah, tu vois, c'est ça. Voilà, et j'habite dans le 92, tiens. Aussi,
4: non. On peut y aller.
0: Et donc l'histoire, elle a démarré. Ouais, raconte-nous juste le début de l'histoire pour vous montrer que tout peut arriver. Hein. Tu vas voir, Marie.
6: Et ben, en fait, j'avais téléchargé l'application Skyrock. Bon, j'y croyais pas trop. Bon, mais j'y suis allé. Et puis, j'ai tombé sur ma femme, Célia, puis on s'est parlé. On s'est parlé, on a discuté pas mal ensemble. Puis après, quelques jours après, on a décidé de se voir. Mmh. On s'est vu. Puis bon, ça a matché direct. Puis le lendemain, elle m'a invité chez elle, chez sa famille. Je suis resté 4 semaines.
0: Ah, carrément, donc t'arrives chez elle le lendemain de la première discussion avec elle. Et tu passes un mois chez elle.
6: Parce que sa mère, elle voulait déjà me rencontrer.
0: Ah oui, parce que ça m'aurait fait flipper. T'as pas flippé, toi?
6: Non, parce que son beau-père était un ancien flic. Donc bon, je n'avais pas trop peur.
0: Ah bah moi, j'aurais encore plus flippé.
7: Ouais, limite. Tu vois, je te jure.
6: Et donc du coup on est resté 4 mois dans son appartement et puis après il y a eu une histoire avec son beau-père et nous parce qu'en fait il nous supportait plus. Donc son beau-père il a mis une ultimatum, soit vous restez plus ensemble et Célia partait à Perpignan là où ils habitent maintenant, ou sinon elle vivait chez nous. Alors ma mère au début, comme ma mère elle adorait Célia, donc elle a dit vous allez venir.
0: Comment s'appelle Sega comme la vieille console là.
4: Célia. Ouais,
6: Célia.
0: Ah pardon, excuse-moi, j'ai compris Sega. Parce que Sega c'est plus fort que toi.
6: Ben voilà, et donc du coup ma mère, bon, elle nous a pris d'affection, bon, donc ça devait être que temporaire. Bon, ça a duré 4 mois, 6 mois, 1 an, et ben là ça va faire 13 ans qu'on est chez mes parents, c'est-à-dire qu'on a nous notre appartement et mes parents vivent en bas.
0: Ah, c'est... Hein? Ah ouais, vous habitez encore chez vos parents.
4: Mais du coup, voilà, tu croises tes parents tous les jours?
0: Bah oui.
6: Bah oui, tout va.
5: Oui, mais c'est séparé quoi.
0: Oui, oui,
6: chaque fois. Oui, c'est séparé.
5: Ouais, bien c'est sûr, genre une maison, c'est... Ou toi, t'es en haut ou en bas et t'es.
6: C'est pas... ça, exact.
4: Et, ah, et oui, ça se passe comment avec ta chérie? Parce que bon.
6: Ah ben non, ça se passe très bien. On fait ce qu'on veut. On peut sortir quand on veut. On va aller voir quand on veut. On mange quand on veut avec eux. On peut rester que tous les deux tranquilles. Puis voilà.
4: Et les parents de ta chérie connaissent tes parents?
6: Oh, ouais, vite fait. Hein. Ouais, c'est pas très. Ils sont pas très. Bon, c'est pas l'amour fou, on va dire, entre les deux.
4: Hein. Ah, c'est-à-dire qu'elle a retrouvé un petit peu un nid, quoi, avec tes parents, en fait.
0: Ouais, ça doit être famille, quoi.
4: Ouais, voilà, c'est ça.
6: Ouais, hein. C'est ça.
0: Non,
6: ouais,
0: mais c'est mignon, elle est mignonne.
4: Bah, si vous êtes retrouvés comme ça, c'est bien.
0: Comme quoi, tu vois, Marie, ça peut démarrer en une journée, une vraie histoire d'amour. Et durée depuis.
4: Ah, mais je dis pas le contraire.
0: Depuis 14 ans. Ah, bah si, t'as dit le contraire.
4: Non, j'ai pas dit le contraire. J'ai dit simplement qu'il avait quand même un petit peu d'expérience et qu'il fallait pas se lancer comme ça et tout lâcher.
0: Ouais. Bon, voilà pour Kevin. Merci en tout cas, Sébastien, de cette belle histoire d'amour.
8: Et Kevin,
0: on te souhaite plein de bonheur pour la suite. Et essaye de te retrouver quelqu'un d'autre. Et puis surtout de trouver un nouvel appartement rapidement, hein, Kev.
8: Et il faut qu'il croie, mais il faut pas dire que les réseaux sociaux, les trucs comme ça marche pas. Parce que la preuve, moi je suis sorti avec plein de femmes avant et que j'ai rencontré vraiment en vrai. Et la seule avec qui ça a matché, ça a été sur les réseaux sociaux.
4: Ouais, c'est mais t'as eu de la chance.
0: C'est ce qu'on appelle la magie de l'amour.
4: Voilà.
0: L'amour peut nous tomber dessus à n'importe quel moment, comme ça, à plein
2: comme sur le coin de la gueule.
0: En plein milieu de la gueule, comme ça, c'est l'amour, c'est trop beau. Bon, merci Sébastien. On te fait un gros bisou. Et bonne rentrée à toi et bonne chance pour les 15 000 euros de demain matin.
4: Bisous.
8: Pas de soucis, bisous.
0: Salut Kev. Et puis on te souhaite bonne chance aussi. Kevin, donne-nous des nouvelles très
10: dis-moi
0: très vite.
10: Dis-moi, Tim, il y a moyen que je balance mon snap ou pas?
0: Allez, vas-y. Donc les filles, si vous voulez recueillir ce cœur brisé, notez bien, c'est quoi ton snap, les filles et les autres
10: hein. Alors c'est Kevin.
0: Kevin.
10: Ouais, sans accent, sans rien. Tiré du bas. Ouais. MRC 28.
0: MRC 28, MRC. Kevin, MRC tiré du bas. MRC 28. On t'embrasse, Kevin, bisous à toi.
10: Merci, bonne soirée.
0: Salut bisous. À toi. Et Carcasse, ah oui, rapidement, Carcasse avant la pesée.
2: Oh, c'est Carcasse.
0: Carcasse de Maubeuge, t'as 19 ans, Carcasse.
4: Ouais, c'est ça.
0: Je sais pas qu'on t'entend mieux que tout à l'heure. Allô.
11: Ouais, c'est ça.
0: Eh ben, on t'entend bien, Carcasse. Ah oui, toi, c'est pour nous parler de ton été. Qu'est-ce qui t'est arrivé cet été, toi?
11: Bah, en fait, ce qui m'est arrivé, c'est que j'ai fait une conduite sans permis, tu vois, et au final, ils m'ont incarcéré.
0: Oula. Ah, t'as fait une conduite sans permis? Mais t'as jamais passé le permis?
11: Non, j'ai jamais passé le permis, moi.
4: Et pourquoi tu conduisais, du
0: parce
4: coup
0: qu'il a, parce qu'il n'y a pas de permis.
4: Bah, ouais, mais c'est un peu con.
7: Non, mais il y a plein de gens qui le font, Marie.
4: J'ai pas de permis, je conduis pas.
0: J'ai vu, il y a 1,5 million de personnes, ou peut-être même plus, genre, je dis un chiffre un peu, mais c'est plusieurs millions de personnes qui n'ont pas de.
2: Non, mais c'est énorme, ouais.
0: Qui n'ont pas d'assurance.
4: Ah, ouais.
0: Bah, t'as pas le droit de conduire sans assurance.
4: Ouais, je suis d'accord.
0: Si t'as pas d'assurance, c'est comme si t'avais pas de permis. Bah genre t'as un accident,
7: tu payes toute ta vie.
4: Ah bah c'est l'enfer.
0: Bah oui.
7: Si évidemment. La personne a un truc, tu payes toute ta vie.
0: Et pourquoi t'as conduit quand t'avais pas ton permis, toi, Carcasse?
11: En fait, moi je te mens pas, je faisais des vols de voiture un peu au boîtier PSA. Je sais pas si tu connais PSA. Ouais.
0: C'est quoi ça?
7: En fait, c'est des boîtiers qui ouvrent la voiture et tu peux démarrer la voiture avec. Ça remplace la clé, quoi.
0: D'accord.
7: Tu programmes des clés.
2: En fait, tu es un voyou.
7: T'as
0: fait ça à partir de quel âge? À 19 ans, t'as commencé à quel âge à voler des voitures?
11: J'ai fait ça à 16 ans, moi.
0: Ah oui, quand même.
7: 3 piges, ah ouais.
4: Ah merde, et tu t'es fait choper que là ou déjà avant?
11: Non, déjà des conduites sans permis, mais comme j'étais mineur, tu vois, j'ai fait de la prison pour mineur, ça, mais là, c'est la première fois en majeur, là.
7: Là, t'es incarcéré, t'es en prison.
0: T'as passé 2 mois enfermé et là, t'es en prison?
11: Ouais, là, je suis en prison en majeur.
0: Ouais,
11: ouais.
0: Ah ouais, là, tu nous écoutes, t'es en prison, là, je savais pas.
4: Putain, mais pourquoi t'as continué? Je sais pas, tu te retrouves dans la merde. Bon, après, c'est une question peut-être con hein, que je pose, mais...
0: Non, oui,
2: on l'a habitué, va.
0: Non, mais c'est pas sûr.
4: Je pense
0: que c'est la question la moins con de la soirée, Marie.
4: Non, mais c'est vrai,
0: une fois que tu t'es fait choper, pourquoi tu refais?
11: Je sais pas du tout.
2: Non, mais pourquoi, tout simplement, tu n'as pas passé le permis entre-temps?
0: Oui, c'est ça.
2: Non, mais à la limite, tu te fais... Bon, t'as envie de conduire... bon, faut pas le faire, évidemment. Hein, mais tu te fais choper une fois, bon... Et derrière, tu te dis, bah vas-y, histoire déjà de mettre moi dans la merde, je passe clair. Le permis.
7: Le plus grave, c'est pas le fait qu'il conduit sans permis, là, dans son affaire.
4: C'est qu'il vole
7: des voitures, le mec, il a des boîtiers
2: pour voler des voitures. Là, on était sur le sans permis, mais...
7: Là, t'aggraves ton cas, tu vois.
4: Ah ouais, tout à fait. Ouais.
2: Non, mais pourquoi t'as jamais passé le permis?
11: En fait, j'ai jamais pensé, en fait. J'ai fait que conduire sans permis, tu vois, c'est plus facile, en vrai.
7: Ouais, mais dis-toi que si t'avais fait un accident avec quelqu'un et que tu l'avais, je sais pas, sans faire exprès, tu lui niques sa jambe ou un bras, gros, tu payes à vie, hein. C'est toute ta vie, tu vas payer, gros. Déjà, je pense que tu vas te manger une sacrée punition. T'es passé en jugement déjà ou pas?
11: Voilà, j'ai pris 3 ans, là.
7: 3 piges?
0: T'as pris 3 ans,
11: ouais. 3 ans de peine interne.
0: À cause de quoi, récidive, tout ça?
11: Ouais, plus 2 ans de peine interne.
0: Ah ouais, donc ça fait beaucoup, ouais.
2: Il y a les vols aussi dedans.
7: Ah, il y a les deux, ouais.
4: Non, mais j'espère que ça va te calmer parce que c'est quand même de la connerie totale.
11: Bah ouais, là, ça y est, j'arrête tout, là.
2: Bah, de toute façon, en plus, je pense que tu vas avoir une interdiction de passer le permis pendant je sais pas combien d'années. Hein.
11: Non, justement, j'ai une obligation.
0: Une obligation de passer le permis?
4: Ouais, ah bon,
11: je suis obligé de passer le permis
2: en général, ils t'interdisent de le passer pendant un moment, quoi. Ah,
11: non, mais en fait, ils m'ont dit quoi? Ils m'ont dit, t'as un certain délai pour le passer. Quand tu sors, si tu le passes pas, bon, t'es incarcéré.
4: Ah bon?
0: Ah ouais, en tout cas, bon, si, tu, j'espère que tu n'auras pas resté 3 ans, que tu auras des remises de peine et que d'ici pas très longtemps tu vas sortir. J'espère surtout que tu feras plus de conneries après. Et que, oui, ils doivent profiter du fait que tu es en prison. Bah, tu es en prison. Comme tu n'as pas grand chose à faire, si tu peux passer le permis, c'est pas mal.
11: Bah, c'est vrai.
0: Après, je sais pas si tu le passes pendant que t'es en prison, je sais pas comment ça se passe. Hein.
4: Ouais, je sais pas.
11: Genre le code ici, mais je peux pas le passer code, la preuve.
4: Et toi, ça se passe comment avec ta famille là? Parce que j'imagine que tes parents, ils ont dû être super choqués de ce qui se passe, ou je sais pas si t'as des frères et sœurs, enfin, ça s'est passé comment avec ton entourage?
11: Moi, ouais, c'est vrai, t'as vu, j'ai une petite sœur, donc elle était un peu choquée, mais au final, c'est plus ma mère en fait qui a appris en fait.
4: Ah ouais, ils sont venus te chercher à la maison, genre le matin et tout ça, ou...
11: Non, ils m'ont pris, j'ai fait un refus d'obtempérer, ils m'ont attrapé.
2: Ah. Ouais, mais en même temps, tu cumules, quoi.
4: Bah,
2: c'est-à-dire qu'un... Bon, c'est bien triste ce qui t'arrive, mais tu l'as quand même bien cherché, au final.
4: Ah bah, totalement.
2: Parce que vol de bagnole, refus d'obtempérer, conduite sans permis plusieurs
4: t'aurais
2: fois...
4: T'aurais pu tuer quelqu'un.
2: Oui, bah, ça, bon, heureusement, t'as pas fait de blessé ni rien. Bon, mais en même temps, ouais. Ceux à qui t'as volé la bagnole, ils devaient quand même pas être contents de se réveiller le matin et de plus trouver leur bagnole sur le parking. Mais à un moment donné, je pense qu'il va falloir te calmer.
4: Bah ouais.
11: Non, c'est bon, c'est fini là. Quand je
2: à moins que t'aies envie de passer ta vie à faire des allers-retours en prison, mais bon, je pense pas que ça soit l'idéal.
7: Non, faut passer à autre chose.
4: Bah ouais, et t'as pas envie de faire un truc de ta vie là? T'as pas une passion? Tu sais pas ce que tu veux faire de ta life après?
11: Moi je te mens pas, c'est plus dans l'armée que je veux aller, tu vois.
0: Non, mais ce serait peut-être pas mal pour toi l'armée.
4: Moi je suis assez d'accord, ouais.
0: Parce que t'es un mec débrouillard quelque part. Parce que voler une voiture à 16 ans, c'est pas donné à tout le monde.
4: Non, mais je comprends ce que tu veux dire. C'est-à-dire que ça va te remettre un petit peu sur les rails.
0: T'as besoin de règles, t'as besoin d'être canalisé.
4: Ouais, exactement.
0: Et ça te ferait
2: non, mais après, dans l'armée, il y a quand même des tests psychologiques et tout. Hein.
0: Oui, faut pas que tu partes en couille.
2: Parce que si t'arrives à l'armée et que tu dis, ouais, pourquoi tu veux faire l'armée pour tuer des gens, tu rentreras pas. Hein.
0: Oui, non, mais bon.
2: Il y en a qui l'ont fait. Il y a des mecs qui se sont fait caler. Ouais, pourquoi tu veux faire l'armée? Ouais, pour faire la guerre et tuer des gens.
4: Non, mais peut-être que Carcass, c'est juste, il a pas justement cette ligne de vie, etc., et qu'il a peut-être besoin justement d'aller moi je trouve ça une je trouve
0: c'est
4: que c'est une
0: con,
4: bonne
0: ouais.
4: idée
0: oui c'est
4: ouais.
0: pas con
4: ouais tout à fait.
0: Bon ben on te souhaite bon courage.
4: On connaît pas ta vie
0: tu,
2: mais bon. Après on nous dit l'armée avec un casier, c'est pas sûr hein.
11: Non, je la légion
2: dit ça.
4: À la légion tu veux faire carrément? Ah bah putain, ça
11: non, c'est la légion.
0: Écoute, j'espère en tout cas que ça va bien se passer pour toi,
4: ouais,
0: chacun.
4: Ça,
0: t'as des potes, t'as de la famille qui vient te voir, t'es pas tout seul?
11: Ouais, j'ai tout ce qu'il faut, j'ai ma famille, tout ça, ouais, du full take.
2: Bon, et puis arrête de faire le con surtout.
0: Et puis, et puis vivement que tu sors.
2: Non, mais là, il faut te calmer.
0: Et quand tu sors, arrête de faire le con, oui.
4: Bah, ouais.
11: Ouais, c'est vrai.
0: Parce que 19 ans, passer 2 mois d'été en.
4: Ça fait chier.
0: À l'ombre et.
7: Bah là, elle est partie pour 3 ans.
0: Et puis, t'es
7: partie
0: pour un petit
4: et
0: moment.
4: Et puis, je sais pas, quitter en cellule, mais fais attention aussi à ce qu'on te dit autour. Parce que j'ai souvent entendu ça, moi. De mes potes qui sont sortis de prison, bah ils étaient franchement ils étaient avec des gens, c'était un peu le bordel.
2: Ils faisaient monter le bourrichon comme
4: ouais,
2: on dit en Bourgogne.
4: Ouais, exactement.
0: Ouais, c'est
2: ah oui, le but c'est pas de rencontrer des mecs qui
0: se retrouvent dans un cartel de la drogue quoi, c'est ça.
4: Ouais, ouais, c'est ça que je voulais dire.
0: Bon, on te souhaite bon courage Carcass en tout cas.
11: Dis-moi
0: dis-moi tout.
11: Il y a moins de passer une dédicace, s'il te plaît.
2: Bon, et puis fais gaffe au téléphone en prison, parce que c'est interdit de base.
4: Oui,
2: c'est
4: aussi.
11: Vrai. Bah, oui.
2: Non, mais tu es
0: bon. Oui. Bien vu, Romano, j'ai pas
2: pensé. C'est pour toi. Hein.
0: Et petite dédicace, vas-y.
11: Grosse dédicace à M. Lamotte et à tout son pénitentiaire de Maubeuge. Tout et tout.
0: Eh bien, on salue tout le monde et ceux qui sont en prison qui nous écoutent. Et prends soin de toi et fais pas de conneries après, Carcass. Merci en tout cas du coup de fil.
11: Ça marche.
0: Salut, Carcass. Cédric, t'as de la chance. T'as perdu le cash à 72%.
7: Ouais,
0: et on devait faire la pesée, mais il n'y a plus de batterie dans la pesée.
4: Ah merde.
0: C'est-à-dire qu'en fait, il y a fait tellement chaud ici que les batteries, elles ont fondu.
4: Les piles ont fondu.
0: C'est des espèces de piles, oui. C'est des batteries, c'est des piles.
7: Ouais, c'est une pile, ouais.
0: Donc demain, on fera la pesée.
4: Demain.
2: Moi, tu sais, ça m'a fait la chaleur là, cet été, là, j'étais dans mon appart. Ça m'a vidé mes cartouches d'encre de l'imprimante.
0: Tu vois, les
7: piles ont séché, ouais.
2: Ah ouais, mais genre, il n'y avait plus rien, quoi. Tu sais, c'est d'imprimer, ça sortait blanc. Je me dis, il y a un problème.
0: Donc t'as un répit jusqu'à demain, Cédric. Tu peux faire un régime jusqu'à demain.
7: Ça va être court,
0: pour perdre quelques petits kilos. Ouais, combien il faisait, Cédric, avant les vacances?
4: Il faisait 107,9.
0: 107,9, tu faisais.
4: Ouais,
0: le bout de la bande FM, tu faisais.
4: Ouais, mi-juin. Et Romano faisait 76,3.
0: Ah, pas mal non plus.
4: Mi-juin.
0: Bon, c'était mi-juin, d'accord.
4: Ouais, c'était mi-juin.
0: Donc demain, la pesée, on va acheter les piles. On revient demain dès 21h. Merci d'avoir passé la soirée avec nous. Demain matin, le morning, avec 15 000 euros à gagner. Venez vous réveiller avec nous aussi. On fait des gros bisous. Et puis on va démarrer la nuit avec Corentin. et avec Leto et Pineapple, le son en direct sur Skyrock, c'est toute la nuit jusqu'à 5h du matin. 5h du matin, Morning Best avec Tim. Et à 6h, bah, le Morning avec Tim aussi, toute l'équipe du Morning. Et vos 15 000 euros à gagner, on fait des bisous.
4: De
0: et rendez-vous
4: bisous.
0: Demain. Bisous, bisous.
2: Ciao.
4: Allez,
12: salut.
2: Ah, alors qu'est-ce qu'on.
0: Tu m'as dit que tu mettais la bande-annonce.
4: On a entendu
2: le
4: mot, mais.
2: D'accord, je vais la mettre.
0: Allez, c'est parti.
2: On le refait.
0: Attention.
2: Salut.
0: Salut.
12: Allez, salut.

Leto, que vous écoutez sur Skyrock avec Pineapple. Passez une bonne nuit. Juste après la radio libre de Difool, toute la nuit, ça se passe en direct sur Skyrock. C'est Corentin avec vous. J'espère que vous allez bien, que vous avez passé une bonne soirée avec le retour de Difool et toute l'équipe. C'est Corentin avec vous et toute la nuit. Du bon son à écouter en direct sur Skyrock. On continue. C'est Jul qu'on écoute maintenant avec Parfum Quartier, Shakira juste après et le son d'Aya Nakamura aussi avec Sexy Nana sur Sky.